0: Laurent Blanchard.
1: Le Premier ministre français Sébastien Lecornu cherche à désamorcer le mouvement de grogne à la veille de nouveaux rassemblements ce jeudi. Dans une allocution hier, il affirme que les forces de l'ordre n'ont pas pour instruction d'affronter les lycéens. Il promet aussi des annonces à la fin du mois. Les représentants des lycéens et des étudiants demandent pour leur part d'être reçus à Matignon. Et à la veille de cet acte 4, le ministre de l'Intérieur annonce, lui, la suspension de l'usage des grenades assourdissantes. Un adolescent de 15 ans a eu la main arrachée lors d'une manifestation à Lens. Par ailleurs, une enquête a été ouverte après qu'un adolescent de 17 ans a été blessé à la tête, apparemment par un coup de matraque, lors d'un rassemblement hier à Marseille. La Cour des comptes vaudoise épingle les services de la ministre de l'économie, Isabelle Moret. En ligne de mire, l'aide à la création et au développement des entreprises. Un dispositif complexe, peu lisible selon la Cour des comptes qui critique aussi l'absence de suivi. Ces aides sont pourtant passées de 14 à 24 millions de francs entre 2021 et 2025. La promotion économique souligne toutefois que l'ensemble des recommandations ont été acceptées et que certaines sont déjà intégrées. Les députés fribourgeois votent, eux, un soutien exceptionnel à fonds perdu pour l'agriculture touchée par la sécheresse. Au moins 10 millions de francs, dont 5 issus du plan climat, iront à des aides ciblées. Le gouvernement pourrait envisager des aides ponctuelles non remboursables. Le FMI s'apprête à débloquer 1,2 milliard de dollars pour le Pakistan. Le Fonds monétaire international annonce cette nuit être parvenu à un accord préliminaire. Il doit encore recevoir la validation du conseil d'administration. Le Pakistan est l'un des principaux débiteurs du FMI après l'Argentine et l'Ukraine. Le géant sud-coréen Samsung Electronics annonce, lui, cette nuit, s'attendre à un bond de plus de 780% de son bénéfice sur un an, et ce, au troisième trimestre de cette année. Son bénéfice d'exploitation s'établirait à 195 000 milliards de won, sur trois mois donc, soit l'équivalent de 121 milliards de francs, bénéfice porté par l'envolée des prix des semi-conducteurs. Donald Trump, grand prince, à quelques semaines des élections de mi-mandat, le président américain souhaite qu'un luxueux complexe de golf qu'il possède en Floride soit transformé en résidence présidentielle sécurisée, à l'image de Camp David. Ce nouveau projet reste flou toutefois sur d'éventuelles retombées financières pour la famille Trump. Donald Trump, lui, affirme que cette résidence servirait à tous les futurs présidents. On le connaît pour ses livres sur la rhétorique et les ressorts de la manipulation politique. Clément Viktorovitch est actuellement en tournée sur scène avec L'art de ne pas dire, un spectacle qui puise dans ses 15 ans d'études de la vie politique et aussi du passage au crible des discours de nos représentants. C'est à suivre ce soir, à voir ce soir notamment au théâtre de Beaulieu à Lausanne. Temps très nuageux cette nuit avec quelques précipitations qui vont s'intensifier en fin de nuit. Précipitations souvent continues et soutenues le long des Préalpes. La limite pluie neige descend aujourd'hui entre 1500 et 1700 mètres, de 10 à 30 cm de neige fraîche au-dessus de 2500 mètres d'ici demain. 15 degrés en pleine ce matin, 11 degrés en fin de journée.
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0: 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Laurent Blanchard.
1: Elle était la figure, bien malgré elle, à l'origine du mouvement de protestation au sujet de la pénurie de logements en Espagne. La retraitée expulsée de son domicile pour n'avoir pas pu payer la hausse astronomique de son loyer est décédée. C'est ce qu'annonce hier soir le syndicat des locataires. La vieille dame avait été hospitalisée dans un état d'épuisement après son expulsion. Aux États-Unis, Christa Pike, condamnée à mort, a pu se réveiller et parler pour la première fois depuis son exécution ratée il y a une semaine. C'est ce que déclare son avocat lors d'une audience hier dans le Tennessee visant à préserver justement les preuves matérielles. Selon lui, elle a manqué d'être débranchée. Ce ratage sans précédent dans le pays a relancé le débat sur l'application de la peine capitale par injection. À Crans-Montana, Jacques Moretti avait mis en garde ses employés sur les risques liés aux bougies scintillantes, et ce dans un message 6 ans avant le drame, message auquel a eu accès la RTS. Jessica Moretti en avait fait de même d'ailleurs un mois plus tard. Les avocats des Moretti estiment que dans ces messages, le couple qui gérait les questions de sécurité le faisait avec sérieux. Une nuance qui pourrait compter au moment de la mise en accusation. Le couple de gérants risque actuellement 5 ans de prison, 20 ans en cas de meurtre par dol éventuel. Piero Marchesi succède à Claudio Zalli au Conseil d'État tessinois. L'UDC a dû attendre près d'un siècle pour y faire son retour. La cérémonie d'investiture a eu lieu hier. Piero Marchesi, 45 ans, était le premier des viennent ensuite aux élections cantonales de 2023. La Suède mène des exercices d'évacuation sur une île de la Baltique. Ça s'est passé hier sur l'île de Gotland. Le pays se prépare à des scénarios de crise depuis l'invasion russe de l'Ukraine en février 2022. Gotland, point stratégique pour le trafic aérien et maritime, est situé à 350 km d'un territoire russe militarisé et est décrit aussi comme une cible probable en cas de conflit en mer Baltique. Il aura fallu attendre plus de 2 ans. L'auteur genevois Joël Dicker annonce sur les réseaux sociaux la sortie de son nouveau roman, Crash. Ce sera le 19 janvier prochain. Joël Dicker a publié mardi soir sur Instagram et Facebook une photo montrant la page d'introduction de son futur roman avec la date du 19 janvier 2027, donc écrite à la main. Et puis lui, il est un des inventeurs dont on a oublié le nom. Il s'appelle Karl Ludwig Nessler. Et il y a 120 ans, tout précisément, cet ancien Allemand berger de ses premières activités est devenu coiffeur. Et c'est lors d'un long périple entre Bâle, Genève, Paris et Londres qu'il a inventé la machine à vague permanente, l'ancêtre de la permanente. Au tout début, c'était tout simplement d'enrouler des cheveux en spirale autour d'une tige métallique partant du crâne, un petit peu comme des sortes d'antennes. Les cheveux humidifié ainsi d'une lotion secrète tenait naturellement. La technique a depuis évidemment un petit peu évolué. Les cheveux mouillés, toujours aujourd'hui, avec des précipitations souvent continues et soutenues le long des préalpes ce matin. Limite plus neige à 1700 mètres, voire 1500 sur le Jura. Il fait 15 degrés en plaine ce matin et un petit peu plus frais cet après-midi, 11 degrés.
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1: Les forces de l'ordre n'ont pas pour instruction d'affronter les lycéens. Déclaration du Premier ministre français Sébastien Lecornu hier soir. Il promet des annonces à la fin du mois pour les lycéens, justement. Des représentants des lycées et aussi des étudiants demandent quant à eux à être reçus par le Premier ministre. Ce dernier cherche à désamorcer le mouvement de grogne alors que de nouveaux rassemblements sont prévus ce jeudi. Le ministre de l'Intérieur annonce quant à lui la suspension de l'usage des grenades assourdissantes. Un adolescent de 15 ans a eu une main arrachée lors d'une manifestation à Lens. Par ailleurs, une enquête a été ouverte après qu'un adolescent de 17 ans a été blessé à la tête, apparemment par un coup de matraque lors d'un rassemblement à Marseille. Le peuple suisse décidera si les conventions collectives de travail doivent primer sur les salaires minimaux cantonaux. C'est ce qu'avait décidé le Parlement fédéral. Les syndicats et la gauche ont déposé hier des signatures pour un référendum. Le Conseil d'État vaudois révise son budget 2027 pour compenser les pertes liées à l'initiative 12%. Elle imposera des pertes de recettes fiscales à hauteur de 272 millions de francs. Le gouvernement propose au Grand Conseil des mesures d'économie pour 100 millions. La santé, l'action sociale et l'enseignement sont les plus touchés. Les salaires des fonctionnaires, par contre, ne seront pas concernés et les communes seraient peu impactées. Les CFF annoncent quant à eux la fermeture de 13 guichets dans les gares dès le début de l'année prochaine. Une seule est concernée en Suisse romande, c'est celle de Genève-Eau-Vive. Cette mesure s'explique selon les CFF par la forte baisse de la demande de billets au guichet. Seuls 3% des ventes se font désormais par un agent contre 10% il y a 7 ans. En basket, les Lions de Genève ont bien débuté la phase de groupe de l'Europa Cup. Ils s'imposent 105 à 83 hier en Azerbaïdjan face à Bakou. Fribourg Olympique s'incline en Roumanie 93 à 67 à Roadea. En hockey sur glace, Lausanne s'incline face à Lugano dans l'unique match programmé hier en National League. Les Lions battus 5 à 2 au classement. Zurich leader devant Genève, Ajoie 5e devant Fribourg. Il y a 10 ans, un homme crée le plus souvent son entreprise à 48 ans, une femme à 47. Aujourd'hui, c'est respectivement 35 et 39 ans. C'est ce que montre une étude de CRIF, une société de renseignement économique. Quelles en sont les raisons et les motivations? Témoignage de ces jeunes entrepreneurs tout à l'heure à 7h17 sur RTS Première. Et puis Toni Braxton, à 60 ans, l'artiste est né le 7 octobre 67 dans le Maryland. Son premier album éponyme est sorti en 93. Il s'écoule à 10 millions d'exemplaires. Et elle fait encore mieux, Toni Braxton, 3 ans plus tard, avec Secrets, 15 millions d'exemplaires. Avec des soucis cardiaques et aussi d'argent, Toni Braxton embrasse ensuite une carrière à la télévision et en tant qu'actrice. Et elle s'est retirée officiellement de la musique il y a 13 ans. Un petit mot de la météo, des précipitations souvent continues et soutenues le long des Préalpes ce matin. Limite pluie-neige qui descend à 1700 mètres cet après-midi. De 10 à 30 cm de neige fraîche d'ailleurs au-dessus de 2500 mètres cet après-midi et jusqu'à demain. 15 degrés en pleine ce matin et un petit peu moins 11 degrés en journée.
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1: Laurent Blanchard.
2: Nouvelle journée de mobilisation en France. Hier soir, le Premier ministre Sébastien Lecornu a tenté de désamorcer le mouvement et promet des annonces à la fin du mois. Les représentants des lycéens et étudiants demandent à être reçus à Matignon. Et à la veille de cet acte 4, le ministre de l'Intérieur a lui annoncé hier la suspension de l'usage des grenades assourdissantes. Un adolescent de 15 ans a eu la main arrachée lors d'une manifestation à Lens. Une enquête a été ouverte aussi après qu'un adolescent de 17 ans a été blessé à la tête, apparemment par un coup de matraque lors d'un rassemblement à Marseille. En Espagne, les principaux syndicats appellent eux à la grève générale le 11 novembre pour faire avancer leurs revendications sur le logement et les salaires. Action avant que les élections législatives anticipées se tiennent, ce sera le 29 novembre. Par ailleurs, on a appris hier le décès de la retraitée expulsée de son appartement et à l'origine, bien malgré elle, du mouvement de protestation. Les Houthis annoncent une nouvelle fois ce matin avoir frappé l'aéroport international de Riyad avec un missile balistique. C'est la troisième fois cette semaine. L'Arabie Saoudite a annoncé hier 3 morts dans ces attaques ainsi que 36 blessés. Les Houthis qui appellent les compagnies aériennes à éviter l'Arabie Saoudite. En Suisse, un tiers de toutes les espèces animales et végétales sont menacées d'extinction. C'est ce qu'indique ce matin un nouveau rapport de Living Planet du WWF. Proportion qui est plus élevée que dans les autres pays voisins. Les principales raisons, l'exploitation intensive des habitats, les pressions environnementales et la crise climatique. Le déclin se poursuit, mais les mesures de protection de la nature ont porté leurs fruits, affirme le WWF. Genève est la ville idéale pour relier la Suisse à Londres avec une ligne ferroviaire directe. C'est le message qu'envoie la conseillère nationale verte Delphine Klopfenstein-Broghini au Conseil fédéral dans une interpellation soutenue par des élus genevois et aussi vaudois de presque tous les partis, rapporte la Tribune de Genève ce matin. Genève, ville internationale, a la capacité, avec la gare de Pont-Rouge, de créer un terminal ferroviaire accueillant un territoire britannique avec une douane, indique la conseillère nationale. En cyclisme, Marlène Reusser s'offre hier un 5e titre européen sur le contre-la-montre. Elle s'impose avec 23 secondes d'avance sur sa dauphine néerlandaise Demi Vollering. Le prix Nobel de littérature sera dévoilé ce jeudi à Stockholm. Selon les bookmakers, il pourrait revenir à une autrice non européenne. Ce serait la 19e femme à le recevoir. Parmi les favorites, l'américano-antiguyanaise Jamaica Kincaid, la chinoise Kan Xiu et la mexicaine Cristina Rivera Garza. Résultat cet après-midi à 13h. Et puis REM fête les 25 ans de son album Reveal, parmi lesquels figure Imitation of Live, avec à l'intérieur une session live inédite enregistrée à Paris dans les studios de Radio France. C'était en 2001, cette édition augmentée de leur 12e album studio sortira le 20 novembre. Un petit mot de la météo avec de la pluie, et souvent soutenue d'ailleurs, le long des Préalpes ce matin. La limite pluie-neige à 1700 mètres, voire 1500 sur le Jura, de 15 à 30 cm de neige fraîche au-dessus de 2500 mètres d'ici demain. Il fait 15 degrés en pleine ce matin et un petit peu plus frais, 11 degrés cet après-midi.
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Bonjour. Je vous souhaite la bienvenue si vous venez de nous rejoindre sur RTS Espace 2. Ce matin, on va voyager du baroque allemand jusqu'à l'Afrique de l'Ouest en passant par les saisons russes, un quatuor de Mozart plein de fougue et une berceuse du compositeur de Psychose. Des musiques qui nous accompagnent en douceur. Et on commence tout de suite avec Telemann, un concerto pour deux chalumeaux. Le chalumeau, c'est l'ancêtre de la clarinette. Un instrument au son doux et un peu voilé.

L'ensemble allemand La Stagione et Frankfurt, dirigé par Michael Schneider, avec deux spécialistes du chalumeau, Lorenzo Coppola et Tindaro Capuano, un adagio mélancolique, un petit menuet plein de grâce. Dernier mouvement d'un concerto pour deux chalumeaux de Georg Philipp Telemann. Sur RTS Espace 2, on fait un bond dans le temps jusqu'au 19e siècle et Mendelssohn, sa 5e symphonie surnommée Réformation. On va écouter le 3e mouvement, l'Andante, qui est plein d'une grande sérénité.

Le troisième mouvement andante de la symphonie dite Réformation de Félix Mendelssohn, on entend le choral luthérien Einfestburg, c'est un rempart que notre Dieu. Une œuvre solennelle, presque religieuse, interprétée par l'orchestre de la radio de Hanovre que dirigeait Andrew Mansi.

L'allegro molto, rien de dissonant ici, de la pure joie, de l'énergie débordante. Pourquoi rien de dissonant? Parce que ce quatuor s'appelle les dissonances, mais c'est dû à son premier mouvement. Vous avez entendu le quatuor Eben jouer cette musique de Mozart. Voici à présent, dans l'émission En douceur, une œuvre de Tchaïkovski, direction donc la Russie. Les saisons, pas les saisons de Vivaldi. C'est 12 pièces pour piano, une pour chaque mois de l'année. Tchaïkovski les a composées pour un magazine musical qui lui avait commandé une pièce par mois. Et là, on va écouter janvier. On est au coin du feu, on imagine un peu.

On est en plein hiver, russe qui plus est. Il fait un froid glacial dehors. À l'intérieur, on se réchauffe près du feu. On rêve, on se souvient. C'est une musique d'intériorité, de nostalgie douce. Et cette pièce est accompagnée d'un petit poème. Et pour janvier, est le coin de paix tranquille. La nuit a enveloppé d'obscurité. Dans la cheminée s'éteint la petite flamme et la bougie s'est consumée. C'était donc un extrait des Saisons de Piotr Ilitch Tchaïkovski, le mois de janvier joué par le pianiste Ilya Rajkovski. Nous poursuivons sur RTS Espace 2 avec la musique de Glazounov, son concerto pour violon en la mineur, composé en 1904. C'est un des plus beaux concertos pour violon du répertoire russe. Le deuxième mouvement, andante et tendre. Une longue mélodie qui chante, qui s'élève presque comme une prière.

Normalement, ça ne s'arrête pas ici, ça s'enchaîne sur le troisième mouvement. Ici, vous avez entendu l'andante pour cette émission en douceur du concerto pour violon et orchestre de Glazounov, joué par la violoniste allemande Julia Fischer avec l'orchestre national russe, dirigé par Yakov Kreisberg. On change complètement d'univers maintenant, en direction Buenos Aires,

Direction l'Argentine des années 40, Andrew Lloyd Webber et son musical Evita, qui a été créé à Londres, l'histoire d'Eva Perón, la femme du président argentin, icône du peuple morte à 33 ans d'un cancer. Don't cry for me, Argentina, ne pleure pas pour moi, Argentine. C'est le grand air du musical, celui qu'Evita chante du balcon de la Casa Rosada pour s'adresser au peuple argentin. On a entendu ici une version instrumentale de cette musique jouée par le London Symphony Orchestra. Et maintenant, quelque chose de surprenant. Bernard Herrmann, vous savez, le compositeur de la musique de Psychose, de Vertigo, mais ici ce n'est pas du cinéma, c'est de la musique de chambre. Souvenir de voyage, un quintet pour clarinette et quatuor à cordes, avec son deuxième mouvement qui est une berceuse.

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1: Sandra Viscardi.
2: 100 millions de plus à couper dans le prochain budget du canton de Vaud. Le Conseil d'État vaudois propose de nouvelles mesures d'économie, conséquence de l'acceptation en votation populaire de l'initiative des 12% de baisse d'impôts. Les coupes concernent tous les départements. Mais cette année, par contre, à 5 mois des élections cantonales, pas de contribution de crise imposée aux fonctionnaires de l'État. Laurence Milazevitch, une telle démarche avait entraîné un conflit social dans la rue l'an dernier.
3: Une série de mobilisations massives des syndicats et une partie de la fonction publique dans les rues. Des députés bousculés en marge des débats houleux au Grand Conseil. Un an plus tard, le gouvernement vaudois veut éviter une nouvelle colère en lien direct avec les prestations et conditions de travail au sein de la fonction publique et parapublique. Il mise donc sur une stratégie de coupe, plus ou moins importante, mais saupoudrée de manière transversale dans tous les secteurs, en particulier la santé et l'éducation, et promet aussi d'épargner les communes. Il reconduit toutefois à une mesure de crise, le délai de carence, qui vise à ne pas remplacer dans l'immédiat les départs des collaborateurs. 23 millions d'économies, ainsi, indispensables pour l'État, mais qui fâchent déjà les syndicats. Une nouvelle bataille politique, cet automne, n'est pas à exclure.
2: Les débats budgétaires sur ces nouvelles propositions commencent le 1er décembre au Grand Conseil. Piero Marchesi a prêté serment hier matin au Tessin. Le nouveau conseiller d'État UDC remplace Claudio Zalli, ministre de la Lega, démissionnaire suite à une polémique déclenchée par la publication de ses propos. Il avouait avoir battu une femme. L'UDC et la Lega avaient fait liste commune aux dernières élections cantonales et Piero Marchesi était le premier deviennent ensuite de la liste. Il permet à l'UDC de retrouver un fauteuil de ministre après presque un siècle d'absence. Nous voterons pour dire qui de la convention collective de travail ou du salaire minimum cantonal prime. La gauche et les syndicats ont déposé hier à la chancellerie fédérale les plus de 100 000 signatures de leur référendum. Un possible accident de laboratoire, une employée décédée dans des conditions suspectes, une maladie qui ne dit pas son nom et un pouvoir qui semble faire de la rétention d'informations. Impossible de ne pas penser au début du Covid après les soupçons de contamination à la peste en Sibérie. Le parallèle s'arrête là pour le moment. La peste n'a rien à voir avec le coronavirus. Mais comme Pékin au début de la pandémie, Moscou ne dit pas grand-chose pour rassurer ni l'opinion ni l'OMS, Jérémy Lanche.
4: Tout ce que je sais, je l'ai vu comme vous dans les médias. La phrase lâchée par celle qui est en charge de la lutte contre les épidémies à l'OMS, Maria Van Kerkhove, en dit long sur les relations entre l'agence et les autorités russes. L'OMS a contacté Moscou dès qu'elle a eu connaissance de l'affaire la semaine dernière. La Russie n'a répondu officiellement que mardi, uniquement pour dire qu'il ne s'agissait pas de la peste, mais sans dire de quoi était morte la laborantine.
5: Est-ce que la Russie aurait pu nous en dire plus? La réponse est oui. On a besoin d'informations transparentes, rapides de la part de nos États membres, pas seulement pour les partager, mais aussi pour évaluer les risques, pour alerter le monde entier. Donc oui, on a besoin de plus d'infos et on espère les obtenir rapidement.
4: Les autorités russes ont tout de même indiqué que quelques 200 personnes ont été placées en quarantaine. Qui, où et pour combien de temps? L'OMS n'en a aucune idée. L'agence sait en revanche que sa réaction sera autant scrutée que celle de Moscou, elle qui avait été critiquée pour sa complaisance supposée à l'égard de la Chine au début du Covid.
2: Les lycéens français redescendent dans la rue aujourd'hui pour demander plus de moyens. Ils promettent de bloquer leurs écoles ce matin, puis dès la mi-journée de se réunir devant les préfectures de la région parisienne, avant de converger place de la Bastille vers 15h. Leur rencontre hier avec le ministre de l'Enseignement supérieur ne les a pas rassurés. Ramon Vega, à nouveau candidat à la présidence de la FIFA. L'ancien défenseur suisse devrait obtenir le soutien de 5 fédérations, membres des fédérations fâchées par les volontés affichées cet été par Gianni Infantino d'ouvrir l'instance mondiale du foot à des investisseurs privés. Mais pas sûr que l'ancien footballeur puisse bouter hors de la présidence, le Haut-Valaisan. Claude-Alain Schmidalter n'est plus président du comité d'organisation des mondiaux de ski alpin de Crans-Montana 2027, plus non plus vice-président de Swiss Ski depuis hier, déjà suspendu provisoirement pour fraude en raison d'une procédure pénale en cours concernant des activités privées. Il a choisi donc de démissionner. Deux hommes se partagent dorénavant à d'intérim la présidence de Crans-Montana 2027, Sébastien Rey et Diego Tuguer. Sébastien Rey, qui se veut rassurant, les mondiaux sont sur la bonne voie malgré ce coup de théâtre.
6: On a fini maintenant la phase de planification, on est dans la phase de réalisation avec le début de l'installation des gradins et de l'infrastructure. Tout ce qui devait se développer se déroule selon les plans prévus.
7: C'est pas la première démission ou le premier départ au sein du comité d'organisation de ces Monts-Dieu, avec quelqu'un déjà qui était parti. Il y a un problème dans la gouvernance à un moment donné ?
6: Effectivement, c'est pas le premier changement. Toutefois, notre comité est constitué de différentes instances. Ces instances prennent des décisions à leur niveau et les derniers changements qui ont eu lieu soit pour des questions professionnelles, soit pour des questions de réorganisation concernant la commune de Crans-Montana. Et donc, ça n'impacte absolument pas la gouvernance de notre comité des champions du monde.
7: Donc, tout va bien selon le calendrier ?
6: On est dans le timing. Notre but, c'est vraiment de pouvoir faire un bel événement et puis de pouvoir laisser de magnifiques souvenirs, que ce soit aux athlètes et aux gens qui seront présents ici.
2: Sébastien Rey avec Raphaël Grand. Marlène Resserre a conquis hier en Slovénie son 5e sacre européen du contre-la-montre, le 2e d'affilée. La cycliste bernoise a devancé de 13 secondes la néerlandaise Demi Vollering et de 1 minute 10 la française Juliette Berthet. N'oubliez pas votre parapluie car il va pleuvoir une bonne partie de la journée, une pluie abondante le long des préalpes, de la neige ce soir aux alentours de 1500 mètres. Et qui dit neige dit thermomètre en baisse, 15 degrés actuellement mais pas plus de 10 cet après-midi. Midi en pleine, le tout décoiffé par pas mal de vent. Retour du soleil demain en pleine, 15 degrés et de la bise.
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Séquence de démarrage à votre allure. Musique Matin respecte rigoureusement votre pas, votre trot, voire votre galop. Parce que oui, ça peut arriver. Conscient de la complexité que l'expression de votre mobilité implique, on en connaît ainsi qui sont plus dans le piaffé, voilà. Ou le pas espagnol aussi, très beau le pas espagnol qui ressemble au pas de l'oie dans sa version humaine, donc en fait au pain plutôt germain. Au pas, pas le pain. Mais c'est un lapsus que je trouve particulièrement révélateur à 7h07. On parle souvent de quel pied il s'agit de poser d'abord, mais ce matin j'ai envie de vous dire qu'il faut surtout pouvoir en poser un devant l'autre. Hein ? Allez, très bonjour.

première heure, notre concours quotidien. On vous offre des bons paillots libraires si vous êtes capable de répondre à une question plus ou moins torchée. Hier, ça l'était, ce matin, déjà beaucoup moins. Voilà, ça c'est un premier point. Puis après, il faut être tiré au sort aussi, hein, parce que là, on se dit, voilà, j'ai juste papa pis, ça tombe pas du tout. Il suffit pas de regarder les gouttes d'eau pour qu'elles nous tombent dans les yeux. Si tant est que ça veuille dire quelque chose. Ce concours, j'ai l'avantage de vous dire qu'il aura lieu à 7h20, c'est-à-dire juste de l'autre côté de ce ravissant Mozart.

0: un peu de poésie de bon matin. Troisième mouvement, Allegretto Grazioso, de la sonate pour piano en si bémol majeur, que chez le 333, dite 333, Maria João Pires au clavier, dans une œuvre dédiée à l'épouse de Mozart, La Constance, 7h20. Et 28 secondes, nous allons passer à la séquence ludique de cette émission. Nous jouons cette semaine sur une série de questions consacrées à l'Italie. Come al solito, da lunedì.
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0: Nous nous régalons un peu cette semaine avec différentes archives, différents contenus. Comme ça, c'est bien de dire contenu. Aujourd'hui, nous n'y manquons pas avec ce document que je vous propose d'entendre. Attentivement, évidemment, il ne faut pas le passer comme ça.
2: C'est un terme qui a été mis à la mode par des Allemands et qu'on emploie beaucoup en français, mais en fait, c'est un terme qui vient de la musicologie allemande.
3: Le musicologue français Michel Noiret.
2: Comment les gens du XVIIIe siècle appelaient l'opéra sérieux, le grand opéra, en Italie ou dans tous les pays où il a eu cours, en fait, on ne le sait pas vraiment. C'est une déduction que je fais du livre de Burney qui raconte ses voyages musicaux en Italie et en Allemagne. Burney qui emploie beaucoup le terme de burletta à propos de l'opéra comique italien. Or, ce terme de burletta, on ne le trouve nulle part dans les livrets et sur les partitions. Mais lorsque Burney veut parler d'un opéra bouffe, il dit une burletta. Et j'en déduis que lorsqu'on parlait de ce qu'on appelle l'opéra sérieux, on ne sait pas vraiment comment les gens appelaient cela. Si on l'appelle, c'est pour dire que c'est l'opéra sérieux italien.
0: C'est une archive du 2 février 2003, en l'occurrence une collaboration entre les médias francophones publics à l'occasion des 400 ans d'existence du théâtre lyrique. La question est très simple. À quel genre est-il fait allusion dans cet extrait ? À quel genre est-il fait allusion dans cet extrait par ce musicologue ? Vous le savez déjà, puisque vous l'avez deviné malgré le... subtilement inséré dans cet extrait. Vous le savez, alors vous envoyez votre réponse à matinconcours@rts.ch. Matinconcours@rts.ch. Réponse vers 7h50.

Forcément, si on n'aime pas les timbales, on n'aime pas Schumann, et encore moins le quatrième mouvement de cette deuxième symphonie dans un enregistrement des années 70, 1972 en l'occurrence. Le légendaire Wolfgang Zavalli, chez la direction de la Staatskapelle de Dresde. Deuxième symphonie de Schumann, créée par personne d'autre que Felix Mendelssohn Bartholdy en personne. C'était en 1846 à Leipzig, une année avant la mort de ce chef et compositeur presque contemporain, à une année près, de Robert Schumann.

Le sixième numéro de l'opus 118 de Johannes Brahms, six pièces pour piano, Grigori Sokolov en toute intimité. Il est 7h36 et 58 secondes, c'est le moment d'écouter un peu de Johann Sebastian Bach. La question que tout le monde se pose ce matin du 8 octobre 2026, c'est qu'est-ce qu'on jouait le 8 octobre 1734 à Leipzig ? Alors, je vais vous le dire, déjà un peu de contexte, en 1733, une année avant cela, Auguste III a succédé à son père, Auguste II, c'est pas original, en tant que roi de Pologne, électeur de Saxe. En 1734, une visite d'Auguste à Leipzig fut annoncée tout à coup, très tardivement, hein, j'arrive. Or, l'anniversaire de son élection comme électeur devait avoir lieu durant cette visite. Il fallait donc parer au plus pressé et acheter de quoi faire du gâteau et faire des bracelets. Bach, compositeur de cour, du roi et de l'électeur, s'est naturellement immédiatement mis au boulot. Il a fallu 3 jours pour composer son BWV 215, une cantate « Preise dein Glück gesegnete Sachsen ». Heureusement, il disposait de quelques anciens morceaux à réutiliser, hein, parce qu'on recycle, on se recycle, comme le mouvement d'ouverture qui a probablement été utilisé dans la cantate aujourd'hui disparue, « Es lebe der König, der Vater im Lande », le BWV Anhang 11, une cantate écrite en 1732 pour Auguste II, donc le père de celui qu'on fêtait ce jour-là. Cette cantate a ainsi été jouée pour la première fois le 5 octobre 1734, bon, évidemment, on ne peut pas être au jour près, hein, devant l'Appelshaus, le palais de l'électeur sur la place du marché de Leipzig, au grand plaisir d'Auguste, puisque la chronique rapporte que cela lui a « herzlich wohlgefallen ». Grosso modo, il était plutôt content, le bonhomme. Nous allons entendre un numéro de cette cantate Preise dein Glück gesegnete Sachsen, un air. Alors, c'est pas l'air le plus festif, mais il est d'un lyrique nostalgique et pénitent qui va aller très très bien avec cette journée peut-être pluvieuse que vous allez vivre.

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Anner tiré de cette cantate. De fait, Preise d'un Glücke gesegnete Sachsen de Johann Sebastian Bach, BWV 215. C'était à peu près suisse dans les exécutants, puisque Rudolf Lutz, avec l'orchestre de la Johannes Bach Stiftung de Saint-Gall, accompagnait la soprano Myriam Feuersinger.

0: L'on se demande parfois, et à raison, dans quelle catégorie il faut classer la musique d'Ottorino Respighi. Peut-être appartient-elle plutôt à la peinture qu'à la musique. Ici, c'était le printemps, premier des trois tableaux de Botticelli pour orchestre. John Nischling à la direction de l'Orchestre philharmonique de Liège. 7h49 et 38 secondes, une réponse après une question.
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0: Voilà, il faut arrêter d'écrire. Vous écrivez, il faut arrêter. Voilà, là c'est fini. N'écrivez plus. Non, je peux vraiment pas prendre en compte ces réponses qui sont arrivées maintenant. Malheureusement, c'est la rigueur que nous impose ce genre d'exercice, la rigueur de l'honnêteté intellectuelle et surtout du respect des personnes qui se donnent la peine de répondre un minimum dans les temps. Quand on dit 7h50, c'est 7h50. Bon, parmi les différents mails qui sont arrivés, il y a aussi une catégorie d'auditrices et d'auditeurs. Il y en a plusieurs. Je ne nommerai pas aussi, pour des soucis d'anonymat, et le service juridique de la RTS se chargera de faire le nécessaire, des personnes, disais-je, qui se demandent où sont les problèmes techniques ce matin. Voilà, il y a une auditrice là, dont j'ai le mail sous les yeux, qui se réjouissait d'entendre des choses un peu différentes. Elle a été déçue. Mais sachez, madame, que je ne répondrai pas. À part une seule chose, si vous en voulez, changez de chaîne, mettez par exemple la première. Quant à la question qui nous occupait tout à l'heure dans cette série de questions italiennes, nous entendions un document d'archives, il y a une vingtaine d'années, à l'occasion d'une fête, celle de la naissance de l'opéra, et un musicologue qui s'entretenait avec un journaliste de la RTS, enfin de la RSR, n'est-ce pas, à propos de la nomenclature d'un genre. Cette nomenclature, elle apparaît dans cet extrait.
2: Si on l'appelle opéra seria, c'est pour dire que c'est l'opéra sérieux italien.
0: L'opéra seria pour dire l'opéra sérieux italien, ça n'était pas plus compliqué que cela. Et pourtant, nous avons perdu beaucoup de monde en route. Des gens qui sont peut-être habitués à des questions plus corsées. Jean, je voulais vous rappeler que j'avais annoncé la facilité de la question, mais ça n'est pas grave, car il y a une heureuse ce matin parmi les nombreuses bonnes réponses, il faut quand même le relever, c'est celle de Claire de Comuni qui a été tirée au sort. Félicitations Claire, c'est vous qui remportez ce matin les bons paillots libraires grâce à votre bonne réponse, Opéra Seria. Demain, dernière question de notre série italienne. Alors, le vendredi traditionnel, j'annonce maintenant, hein, parce que comme ça il n'y aura pas de surprise, le vendredi traditionnellement c'est un peu corsé, ça devrait l'être. Soyez au rendez-vous, 7h20, demain matin.
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0: Grandiloquence dans cette marche slave de Piotr Ilitch Tchaïkovski avec une citation judicieuse de l'hymne des tsars. Bah oui, Leonard Bernstein à la direction de l'Orchestre Philharmonique de New York. Musique Matin revient juste après les informations que voici. 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
1: Sandra Viscardi.
2: Les débats sur le budget vaudois au Grand Conseil promettent d'être chauds le 1er décembre prochain. C'est que le gouvernement a dû trouver 270 millions d'économies en plus après l'acceptation en votation populaire de l'initiative qui fait baisser les impôts de 12%. Tous les départements se serrent la ceinture, mais pas les fonctionnaires. Les communes, elles, se voient amputées de 2 millions de subventions, un montant marginal mais regrettable, selon Chantal Wadman-Yeni, députée PLR et présidente de l'Union des communes vaudoises.
3: C'est toujours quelque chose qui est pris sur les communes, hein, ce qui nous froisse toujours régulièrement. Finalement, peut-être qu'ils auraient pu pousser un peu plus loin la prise, puisqu'il y a aussi 109 millions qui sont pris sur les capitaux propres. On sent que ça a été quand même un budget qui a dû être pris dans l'urgence. Chaque département a dû faire des efforts, mais finalement sans la réflexion nécessaire pour prioriser les éléments.
2: Chantal Weidmann-Yeni avec Sandrine Strasser. Les CFF annoncent la fermeture de 13 guichets dans les gares d'ici le début de l'année prochaine à cause de la forte baisse de la demande de billets aux guichets, 3% seulement aujourd'hui contre 10% encore il y a 7 ans. Un seul guichet est concerné en Suisse romande, celui de Genève aux Vives. Comment protéger le vin suisse? La consommation a baissé de plus de 20% en 10 ans. Dans ce contexte difficile, la branche viticole engage un bras de fer avec la Confédération. Une motion déposée vendredi dernier au Parlement fédéral demande que l'on encourage le vin local au détriment des produits venus d'autres pays. De quoi donner un sérieux coup de pouce à la branche, estime Willy Cretoni, le président de l'Association suisse des vignerons et encaveurs indépendants.
4: Comme les marges sont bien plus importantes avec les vins étrangers, le commerce en général, la restauration a tendance à se tourner plus facilement vers des vins où ils peuvent faire de la marge. Avec cette mesure-là, on force un rééquilibrage un peu du marché. Ça permettrait d'écouler la majorité de la production à des conditions qui permettent de couvrir les coûts. Auparavant, on vendait quand même beaucoup de vins en Suisse allemande. On en vend beaucoup moins là, maintenant. Ce système-là permettrait d'obliger des importateurs de Suisse allemande de reprendre un peu la main avec les vins locaux.
2: Des propos recueillis par Phileas Sautier. Ils promettent de bloquer leur lycée ce matin et de redescendre dans la rue cet après-midi. Les lycéens français, pas satisfaits des réponses du gouvernement à leurs revendications. Ils exigent plus de moyens et des écoles rénovées, 250 000 places de plus à l'université et la suppression de la sélection par la plateforme d'orientation Parcoursup. Son expulsion d'un logement qu'elle occupait à Madrid depuis plus de 70 ans a fait descendre dans la rue des milliers d'Espagnols et provoquer in fine la dissolution du Parlement et la convocation d'élections anticipées. Marie Carmen est décédée hier à l'âge de 87 ans. La société immobilière propriétaire de son appartement voulait augmenter son loyer de 200% et la presque nonagénaire n'avait pas les moyens. Marie Carmen est morte à l'hôpital alors qu'elle avait gagné le droit de rentrer chez elle. Et alors que la colère contre la crise monte en Espagne encore d'un cran, les principaux syndicats appellent à une grève générale le 11 novembre. El Niño va s'intensifier jusqu'en décembre. C'est l'Organisation météorologique mondiale qui l'annonce. Le phénomène devrait générer des températures supérieures à la moyenne sur une grande partie du globe. Le tribunal arbitral du sport examine aujourd'hui le recours sénégalais contre la victoire du Maroc sur tapis vert à la Coupe d'Afrique des Nations l'an dernier. Début de l'audience à 9h30 à Lausanne. Sur le terrain, le Sénégal avait gagné, mais il avait été déclaré perdant parce qu'une partie de ses joueurs avait quitté le terrain pendant un quart d'heure pour protester contre un pénalty accordé aux Marocains. Football, Ramon Vega est le premier à officialiser sa candidature à la présidence de la FIFA pour contrer Gianni Infantino. Ce sera la quatrième fois que l'ancien international suisse tente sa chance après 2015, 2019 et 2022 à l'Intevo.
5: Ramon Vega n'abandonne pas. Et pourtant, lors de ses 3 précédentes tentatives, il n'a jamais réussi à réunir les 5 signatures nécessaires d'associations membres de la FIFA. À 55 ans, l'ancien défenseur, notamment de Grasshopper, de Tottenham et du Celtic Glasgow, reconverti dans la finance à Londres, se présente en réformateur du football mondial. Son ambition, restaurer la confiance et la crédibilité de l'instance dirigeante. Mais face à Gianni Infantino, les chances de Ramon Vega paraissent une nouvelle fois minces, très minces. Le Soleroi devrait cette fois avoir le soutien de 5 fédérations, avec notamment les Européens qui ont lâché Infantino, mais de là à faire vaciller le président sortant et grandissime favori à sa succession, il existe deux mondes. La candidature de Ramon Vega paraît peu crédible pour réformer le football.
2: Date limite de candidature le 18 novembre pour une élection le 18 mars à Rabat, au Maroc, lors du congrès de la FIFA. Marlène resserre toujours impériale en contre-la-montre. Après son titre mondial, la cycliste bernoise remporte son 5e sacre européen de la discipline. Quel est le point commun entre Winston Churchill, Jane Austen, le hérisson et la chouette? Eh bien, ce sont les billets de banque britanniques, oui. Et les deux premiers vont disparaître des coupures au profit des deux derniers. La Banque d'Angleterre l'a annoncé hier. Elle va remplacer les grandes figures du pays par des images de la nature. 1,5 million de Britanniques ont voté pour choisir les heureux élus parmi 18 propositions. Ciel couvert et précipitations, c'est notre menu météo pour ce jeudi. De la neige vers 1500 mètres ce soir. Des pluies parfois abondantes, 10 degrés en fin de journée, 15 demain avec un retour du soleil et de la bise sur le plateau.
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1: Bah oui, Musique Matin, c'est aussi une manière de madrigal, finalement. C'est une sérénade avant l'heure, c'est une aubade à la bonne. Deuxième heure de ce programme avec l'actu musique rapportée aujourd'hui par Anne Gillot à 8h45. Puis nous aurons des billets à vous offrir, comme souvent à 8h30, cette fois-ci pour un concert à Romain Mottier. Soyez toutes et tous les bienvenus.

Premier mouvement du concerto pour violon, cordes et basse continue en do mineur, opus 11, numéro 5 d'Antonio Vivaldi. Andrew Manzi, accompagné de l'English Concert de Londres, bien qu'il fasse

Carine des Haies, accompagnée de l'orchestre de l'Opéra de Rouen-Normandie, sous la direction de Jean-Pierre Hay, qui, dans une fable de La Fontaine, œuvre préparatoire de Jacques Offenbach avant les grands succès de l'opéra bouffe, Le berger et la mère. Qu'est-ce à dire que ceci, si vous n'avez pas saisi la morale à travers le lyrisme de Carine des Haies? Eh bien, c'est un berger qui se fait de trois échinocroques avec...

avec son troupeau. Puis il se dit, bon, ben, je vais investir ça parce que, bon, hein, ça va être un moment de garder les chèvres, mais bon, il faudrait commencer à faire du pognon. Il met du fric dans les bateaux, et voilà, Tipak, il perd tout façon Titanic. Alors le gars retourne à terre pour garder les brebis, mais cette fois, il n'est pas proprio. Alors il bosse, il trime, classe moyenne, en veux-tu, en voilà. Il finit par se refaire une façon avec la laine, hein, mais cette fois-ci, à l'appel de la mère, il dit « Non, non, non, non, non, tu ne m'auras pas. Ceci n'est pas un conte à plaisir inventé. Je me sers de la vérité. » C'est à la fois alexandrin et octosyllabe, donc il faut vraiment varier le rythme. Hein, « Pour montrer par expérience qu'un sou, quand il est assuré, vaut mieux que cinq en espérance. » Un tien vaut mieux que deux, tu l'auras. Qu'il faut se contenter de sa condition, qu'au conseil de la mère et de l'ambition, nous devons fermer les oreilles. Ne pas être trop ambitieux, s'il vous plaît. Pour un qui s'en louera, 10 000 s'en plaindront. La mère promet monts et merveilles, fiez-vous-y, les vents et les voleurs viendront. C'est une fable que l'on pourrait renommer Le Bitcoin et l'influenceur dans sa version contemporaine. J'aimerais aussi ici souligner le caractère extrêmement actuel de cette œuvre que nous diffusons ce matin du 8 octobre, à savoir que nous sommes en pleine période de comparaison d'assurance maladie. Or, qu'est-ce d'autre qu'une comparaison d'assurance que ce berger et cette mère, une invitation, finalement, à une forme de mise en abîme des faits d'actualité.

Le Suisse Francesco Piemontesi, dans un répertoire qu'il affectionne tout particulièrement, les études transcendantales de Franz Liszt, ici la septième, Eroica. 8h25, 49 secondes, n'abandonnez pas le périmètre sonore d'RTS Espace 2, car nous avons des billets à vous offrir.

Ça, c'est peut-être vous, plutôt ce matin ou maintenant. See that pretty face in the mirror. Oh, quel beau visage dans le miroir. Ou peut-être pas, des fois, enfin, souvent. Ouais, les affres du temps. 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

Beau document d'époque, 1943 pour cet enregistrement de Nat King Cole dans It's Only a Paper Moon, composition de Harold Arlen, qui est d'ailleurs aussi l'auteur de la musique de Over the Rainbow. Un qui s'y connaît en ravissement.

La musique d'Antonín Dvorak, quatrième mouvement de son quintet pour deux violons, deux altos et violoncelles en mi bémol majeur, opus 97, avec le quatuor Pavel Haas et l'altiste supplémentaire Pavel Nikol. Il fallait s'appeler Pavel pour joindre cette formation. Une œuvre composée à l'été 1893, Dvorak était aux États-Unis, en particulier à Spillville, dans l'Iowa, communauté tchèque d'Amérique. Et oui, c'est comme si vous vous rendiez à New Bern, par exemple, bien que le 19e, c'est pas le 21e siècle. Du Suisse maintenant dans Musique Matin, avec de l'Émile Jacques Dalcroze, le prophète de la rythmique dans une musique de ballet. Nous allons entendre un extrait de son Sancho, Sancho comme Don Quichotte ou Sancho comme Panza plutôt, une musique qui a été composée à la fin du 19e, 1897, comédie lyrique en l'occurrence. On y entend des influences de Massenet et de Gounod. Il y a le goût de l'opérette française et naturellement la vivacité rythmique d'une personne qui s'intéresse tout particulièrement à celle du corps.

C'est l'Orchestre symphonique de Moscou sous la baguette du chef suisse Adriano qui interprète cette musique suisse, un mouvement de valse tiré de la comédie lyrique Sancho, dont est tirée une suite de ballets également, signée Émile-Jacques Dalcroz. Après Nina Simone, il y aura Anne Gillot. 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

0: Mr. Bojangles, avec la voix inimitable de Nina Simone. Musique Matin sur RTS Espace 2, avec une autre voix inimitable, c'est la vôtre, Angelo, bonjour.
1: Bonjour Sébastien.
0: On va parler Actu Musique avec vous, et en l'occurrence du festival Les Inoubliables, qui vivra sa deuxième édition à Genève, du 7 au 16 octobre. Un festival dédié aux compositrices du passé et du présent, dans la musique classique et le jazz. Le 13 octobre, le public aura le plaisir de pouvoir écouter en première partie de soirée la mezzo-soprano Valérie Aikoff et la pianiste Eleanora Pertz, duo germano-américain reconnu sur les plus grandes scènes européennes. Et en seconde partie, la pianiste incontournable de la scène classique, Vanessa Wagner. C'est avec elle que vous avez parlé, Anne.
1: Mais oui, parce que Vanessa Wagner est une pianiste qui vaut le détour. Elle est excellente autant dans le classique que dans le contemporain. Elle consacre ses tout premiers disques à Rachmaninov, puis interprète Scriabine, ce qui lui vaudra le prix de la révélation soliste instrumentale aux Victoires de la musique classique en 99. Ensuite, Moussorgski, Mozart... Vanessa Wagner, elle apprécie le mélange des genres, les croisements de répertoires. Elle a collaboré avec la figure de la musique électronique Murkoff dans un album, Statea. Elle mélange danse, vidéo, elle ne s'interdit aucune association. Elle a embrassé de tout son piano le répertoire minimaliste à travers trois albums, hein, Inland, Study of the Invisible et Mirrored. Tout ça paru sur le label Infine, je vous conseille d'y aller faire un tour. Des albums qui rendent hommage à des compositeuristes comme Suzanne Ciani, Brian Eno, Moondog, Gavin Bryars. Elle s'intéresse ensuite aussi à Tchaïkovski, Grieg, Sibelius, Debussy, Ravel. Mais elle revient au minimalisme et elle a enregistré l'intégrale des études de Philip Glass avec un album qui est sorti en 2025 sur le label Infine. Alors le 13 octobre, elle jouera au théâtre Les Salons à Genève dans ce festival Les Inoubliables. Un programme de musique composé par Meredith Monk, Caroline Shaw, Camille Pépin, entre autres, ou Calliope Tsoupaki. Je lui ai demandé ce que ça représentait pour elle de jouer dans un festival comme Les Inoubliables qui fait la part belle aux femmes compositrices dans le classique et le jazz.
2: Ben, en fait, j'ai tout de suite dit oui à cette proposition parce que c'est vrai que j'ai un horizon musical assez ouvert, que j'ai inclus les femmes dans mes programmations de concerts assez naturellement. Et c'est vrai que j'ai une carrière qui prône un peu une ouverture à la fois esthétique et puis aussi comment faire ce métier peut-être un petit peu différemment des codes qu'on nous a parfois qu'on nous a imposés ou qui sont imposés à nous. C'est-à-dire qu'un musicien classique ne doit jouer que... En gros, tel répertoire. Mmh. Ou... Et voilà, moi, je ne me suis pas sentie à mon aise dans ce genre de cadre. Et c'est vrai que je suis allée vers la musique contemporaine, vers les pianos anciens, vers des collaborations avec la danse, la musique électronique. Je suis maintenant un peu considérée comme une spécialiste de tout le répertoire de musique qu'on appelle minimaliste.
1: Oui, donc à votre programme, il y aura Meredith Monk, Caroline Shaw, oui, et Camille Pépin. Oui. Et Meredith, oui, Monk, ce sont vos arrangements, non? Si j'en crois.
2: Certaines pièces, oui. Certaines pièces, notamment la Gotham Lullaby, qui est une pièce qu'elle chante, elle, oui, accompagnée au piano, et que j'ai transcrite, oui, qu'elle m'a autorisée à faire cette transcription et à l'enregistrer. C'est une femme que j'adore, qui est une performeuse, danseuse, chanteuse, compositrice, très libre, qui a vraiment son langage à elle et qui, elle, vraiment s'est émancipée de certains cadres et d'un monde aussi très masculin de la composition. Hein, quand, ouais, dans les années 60-70, elle le dit, hein, elle était quand même assez isolée. Et puis, parallèlement à ça, je fais un concert au Musée d'Orsay en décembre. Je commence aussi à... grâce à la Cité des compositrices, à défricher aussi tout un répertoire de femmes du 19e, début 20e, qui ont été assez invisibilisées, et où il y a des pièces, je vais en jouer quelques-unes, notamment d'une américaine qui s'appelle Dana Swiss, pour laquelle j'ai eu un coup de cœur, et donc je vais jouer à Genève là, dans quelques jours.

0: Railroad de Meredith Monk, interprété par Vanessa Wagner, un morceau qui se trouve sur un disque intitulé Inland, paru chez In Fine. Vanessa Wagner qui jouera le 13 octobre au festival Les Inoubliables à Genève et avec laquelle vous évoquez ces musiques composées par des femmes que l'on n'a pas si souvent l'occasion d'entendre au concert.
1: Ben non, Vanessa Wagner qui trouve passionnant de faire découvrir au public tout un pan de la musique qu'on n'a pas l'habitude d'entendre en concert et de son point de vue hein, de femme, artiste de 50 ans qui a une grande carrière déjà derrière elle, elle ne peut pas éviter de penser, et devant elle aussi hein, bien sûr, elle ne peut pas éviter de penser que, enfin, à cette question d'être une femme dans ce monde-là, de ce que cela veut dire en termes de construction de vie, professionnelle ou intime, et quelle image ça renvoie aux plus jeunes générations. Donc pour elle, jouer les compositrices, ça s'inscrit dans cette perspective. Et au fil de la discussion, on a évoqué ensemble le fait que dans cette musique qu'on appelle minimaliste, ce sont également souvent des compositions d'hommes qui sont programmées, Glass, Reich, Brian Eno, Adams, John Adams. Mais heureusement, Vanessa Wagner nous fait connaître ces femmes.
2: Là, je vais jouer une compositrice que j'aime beaucoup, qui s'appelle Kate Moore. Je vais jouer une femme qui s'appelle Suzanne Ciani aussi, qui a été pianiste, compositrice, et qui aujourd'hui, elle joue des synthés modulaires, elle est iconique. Mm-hmm. C'est toute une scène à laquelle je m'intéresse beaucoup, et qui est effectivement, comme vous le dites, très très peu jouée, voire pas du tout. Julia Wolf aussi, Lorelle Allo, qui est vraiment, elle, pour le coup, une productrice électronique, mais qui fait des projets au piano elle-même. C'est aussi des femmes qui sont un peu à la marge, et c'est ça qui m'intéresse aussi chez elles, parce que je m'y reconnais, c'est-à-dire que on les dit compositrices, mais elles sont aussi productrices ou danseuses ou chanteuses. Et puis, dans une esthétique qui est un peu à la marge de plusieurs mondes. Est-ce que c'est ce qu'on appelle de la musique contemporaine, de la musique minimaliste, de la musique... oui, parce que Caroline Shaw, elle a été l'arrangeuse de Kanye West. Elle s'inspire énormément de la musique de Guillaume de Machaud. Mmh. Et puis, elle est elle-même chanteuse de pop. Enfin, voilà. Et j'adore en fait cette espèce d'ouverture où on n'arrive pas à mettre les gens dans une case, oui. Ce qui est, je crois, un petit peu mon cas.
1: Exactement. Vous vous souvenez, quand vous avez abordé cette musique minimaliste pour la première fois, et puis maintenant, au regard de toutes ces années à jouer cette musique, à vraiment la défendre, pas seulement la défendre, la jouer en concert énormément, qu'est-ce qui vous attire dans cette musique-là, dans ce côté à la fois répétitif, mais cette manière de gérer le temps qui est très différente? Il y a comme un arrêt sur image parfois, et une manière de faire intervenir les événements très différente de
2: Exactement.
1: La construction classique.
2: Ben, c'est un peu tout ce que vous venez de dire qui m'attire, et puis c'est aussi c'est un monde de l'introspection, d'une émotivité très forte mais qui n'est pas premier degré, si je puis dire. On m'a fait beaucoup de réflexions comme ça sur la difficulté supposée ou pas de cette musique où il y a parfois peu de notes, mais justement il faut aller y chercher une essence de à la fois d'intensité, de pureté très forte. Et je me rends compte que ça a joué toute cette musique épurée, répétitive, dans laquelle on doit à la fois se contrôler et s'abandonner. Ça a énormément fait bouger mon jeu, je dirais, dans tout le répertoire de Bach à la musique d'aujourd'hui, hein, la musique romantique même, parce que ça m'a obligée en tant qu'interprète aussi à aller puiser en moi-même dans une intensité un peu... en inframonde, je dirais, et ça oblige aussi à regarder à l'intérieur de soi, pas dans une façon narcissique, hein, mais aussi pour retranscrire ça sur scène. Et c'est vrai que j'ai des retours, quand je joue cette musique en concert ou sur mes disques, des retours d'une grande force de la part d'auditeurs qui sont bouleversés par ce monde que des fois on décrit avec des mots, ah bah oui, c'est un peu tout le temps la même chose, ou ça module jamais, ou ça doit pas être très difficile. Enfin, des mots qui en fait n'ont rien à voir avec quand on se plonge dans ce monde-là, quand on rentre dans ce monde-là, quand on s'y autorise. Enfin, c'est vertigineux en fait.

0: La pianiste Vanessa Wagner dans la musique de Suzanne Tiani, un morceau intitulé Rain, un morceau qui se trouve sur un album intitulé, lui, Study of Invisible au label Infine. Vanessa Wagner que l'on pourra entendre le 13 octobre à Genève, au théâtre Les Salons, lors du festival Les Inoubliables. Merci Angelo pour cette rencontre avec cette pianiste si passionnée.
1: Mais oui, je vous recommande de vous précipiter sur les billets pour avoir la chance de l'entendre en concert. On pourrait parler des heures avec cette artiste passionnée d'électronique aussi, et qui dit également qu'il est tellement important de jouer la musique de notre temps parce que la musique, une fois composée, eh bien elle est terminée par l'interprète qui la joue.

0: C'est la fin de cette matinale, merci d'avoir été musicalement avec nous, un moment du moins. Juste après les informations, vous avez rendez-vous avec la petite compagnie de Delphine Torrance. Passez toutes et tous une excellente journée. Voici le bulletin d'information. 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
1: Benoît Cornu.
2: La Caisse fédérale de pension publique a été touchée indirectement par une cyberattaque visant un de ses fournisseurs de logiciels à la fin septembre. Une fuite de données est confirmée, dont l'ampleur reste à déterminer. Le ministère public de la Confédération dit avoir ouvert une enquête. Publica est l'une des plus grandes caisses de pension suisse. Elle assure notamment le personnel de l'administration fédérale et du domaine des EPF. Fin 2025, elle comptait quelques 70 000 assurés actifs. L'affaire Christie Pike continue de faire la une aux États-Unis. Une semaine après avoir survécu à deux injections lors de son exécution ratée dans l'état du Tennessee, la détenue de 50 ans s'est réveillée à l'hôpital. Lubna Anaki, son avocat, a tenu une conférence de presse ce mercredi. Il a déclaré qu'elle était confuse et en colère.
3: Oui, Randy Spivey a expliqué que le réveil de sa cliente, âgée de 50 ans, a surpris tout le monde. « Nous pensions qu'elle était en état de mort cérébrale », a déclaré l'avocat devant les caméras. Selon lui, Christa Pike a encore du mal à se souvenir de ce qui s'est passé lors de son exécution ratée. Elle souffre d'une pneumonie, a un caillot de sang dans le bras et a du mal à avaler. Un peu avant cette conférence de presse, les avocats de Christa Pike sont passés devant une juge pour réclamer que soit préservée toutes les preuves matérielles et documents liés au ratage, notamment les produits utilisés, les seringues, les perfusions, probablement dans la perspective d'une enquête et de poursuites judiciaires. Il faut savoir que depuis cet incident, le gouverneur du Tennessee, lui, a ordonné la suspension de toutes les exécutions dans cet état.
2: Un gel des exécutions dans le Tennessee, ce n'est pas le cas dans d'autres états.
3: Non, le Texas vient de procéder il y a quelques heures à peine à l'exécution d'un détenu de 46 ans, exécution par injection, en utilisant exactement les mêmes produits que pour Christa Pike. Tout cela malgré le fait que les avocats de ce détenu avaient demandé au gouverneur du Texas un report de 30 jours, le temps de s'assurer qu'il n'y aurait pas un nouveau ratage. Le Texas est l'un des États américains avec la Floride où il y a le plus d'exécutions. Celle de ce mercredi porte à 30 le nombre de détenus exécutés cette année dans le pays.
2: Les précisions de Lubna Anaki. En Espagne, la colère contre la crise du logement monte encore d'un cran. Les principaux syndicats appellent à une grève générale le 11 novembre prochain, une grève pour réclamer le contrôle des loyers et des hausses de salaire. Cette mobilisation qui touche le pays depuis plusieurs semaines, elle en était devenue le symbole. Marie Carmen Abascal est décédée hier à l'expulsion de cette femme de 87 ans de son logement madrilène acheté par une société immobilière qui voulait drastiquement augmenter le loyer, avait mis le feu aux poudres. Acte 4 des mobilisations lycéennes en France. Les étudiants reprennent la rue aujourd'hui après les grandes manifestations d'avant-hier. Ils demandent un rendez-vous avec le Premier ministre Sébastien Lecornu pour lui présenter ses revendications chiffrées. Le bilan de la pluie de missiles et de drones russes qui s'est abattu sur l'Ukraine s'est alourdi ce matin. Bilan passé à 32 morts et 100 blessés après le décès de deux personnes tuées par des débris de drones hier soir dans une banlieue de Kiev. Il faut mettre le vin suisse au premier plan. C'est l'appel fait par la branche viticole qui a déposé vendredi dernier une motion au Parlement fédéral. Le texte demande d'encourager le vin local au détriment des produits venus d'autres pays. Il faut dire que la consommation a baissé de plus de 20% en 10 ans. Il est nécessaire de donner un sérieux coup de pouce à la branche, estime Willy Cretoni, président de l'Association suisse des vignerons et encaveurs indépendants.
4: Comme les marges sont bien plus importantes avec les vins étrangers, le commerce en général, la restauration a tendance à se tourner plus facilement vers des vins où ils peuvent faire de la marge. Avec cette mesure-là, on force un rééquilibrage un peu du marché. Ça permettrait d'écouler la majorité de la production à des conditions qui permettent de couvrir les coûts. Auparavant, on vendait quand même beaucoup de vins en Suisse allemande. On en vend beaucoup moins là maintenant. Ce système-là permettrait d'obliger des importateurs de Suisse allemande de reprendre un peu la main avec les vins locaux.
2: Des propos recueillis par Phileas Wautier. Le comité d'organisation des mondiaux de ski alpin de Cran Montana a perdu son président en raison d'une procédure pénale en cours concernant des activités privées. Claude Alain Schmidalter a démissionné. La compétition doit avoir lieu du 1er au 14 février prochain. Alors, quel impact ce départ peut-il avoir? La réponse du directeur général Didier Desfagots.
1: Pour l'impact, il n'y en a aucun. Je crois qu'aujourd'hui, l'organisation est bien en place, surtout au niveau opérationnel. On a une équipe qui travaille d'arrache-pied déjà depuis des mois, voire des années. La mise en œuvre de l'événement court déjà depuis pratiquement un mois. Donc aujourd'hui, aucun impact sur la partie opérationnelle.
5: C'est un coup dur, l'atmosphère est au beau fixe parce qu'on est proche des échéances.
1: On est proche des échéances, mais encore une fois, il n'y a aucun impact, je pense, sur le déroulement, sur la mise en place de l'événement. L'équipe est bien en place, elle sait ce qu'elle a à faire. Les grosses décisions, dans la majeure partie, ont été prises. Donc maintenant, on regarde devant, février 2027, c'est demain.
2: Didier Desfagots, interrogé par Vincent Jacquat. Qui sera sacré champion d'Afrique de football 2025? La question à laquelle va tenter de répondre le tribunal arbitral du sport à Lausanne, qui se penche dès aujourd'hui sur cette finale houleuse qui avait opposé le Sénégal au Maroc et fini en succès sur tapis vert. Météo couvert avec des précipitations aujourd'hui durant une grande partie de la journée, ce sera couvert et des températures qui vont baisser de 14 à 10 degrés au fil des heures. Demain, vendredi, assez ensoleillé en pleine, souvent nuageux proche des reliefs et puis les nuages justement, ils vont revenir à partir du nord-ouest dans l'après-midi. Des températures en pleine entre 7 et 15 degrés avec une bise modérée sur le plateau. Et puis samedi, très nuageux dans l'ensemble avec des précipitations généralement faibles mais possibles en toute région. Elles s'arrêteront dans l'après-midi avec des éclaircies possibles en fin de journée.
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7: Bonjour mes chatons, et oui, nous reprenons cette petite compagnie, vous et moi, jusqu'à midi, avec la programmation que nous a préparée Mitsukare et plein de surprises. Alors, commencer avec une ouverture, ce n'en est pas une de surprise, on est d'accord. Mais on va l'apprécier, quoi qu'il arrive, parce que c'est Telemann et qu'on aime la musique baroque. Alors, je suis une baroqueuse, personnellement. Donc, Telemann, c'est tout à fait dans mes cordes, surtout pour une suite à cordes. Je commence très très fort, il me semble, cette émission de ce matin. Peut-être qu'il y avait quelque chose dans le café, je ne sais pas. Donc, une suite pour cordes et basses continues en sol majeur de Telemann. On parle ici du burlesque de Don Quichotte. Alors, c'est... un des exemples très savoureux de cette musique à programme de cette époque baroque qu'il compose donc pour deux violons, alto et basse continue. Une pièce qui s'inspire directement du chef-d'œuvre de Miguel de Cervantes, qui raconte donc l'histoire de ce chevalier Don Quichotte. Donc nous avons l'ouverture, un début majestueux à la française avec des rythmes solennels, et puis après nous avons le réveil de Don Quichotte, l'attaque des moulins à vent, etc., etc. Mais c'est avec donc l'ouverture que nous allons commencer un enregistrement de 1985, l'Académie für Alte Musik de Berlin, avec au clavecin Raphaël Alpermann et à l'alto Ulrich Kiefer, par exemple. Au violoncelle, nous avons Frank Deike, et je ne vais pas vous faire tous les solistes, sinon sincèrement, cette petite compagnie ne s'arrêtera jamais. Alors qu'elle vient de commencer.

Et voilà que Mitsukari veut entraîner mon allemand ce matin, ça promet. Die Schöpfung, j'imagine que vous connaissez cette création de Joseph Haydn, qui est en fait un livret adapté en allemand par le baron Gottfried von Swieten. Donc Swieten, forcément s'il est allemand, et qui s'inspire du livre de la Genèse, des psaumes et du poème épique « Le paradis perdu » de John Milton. Nous sommes dans un oratorio en trois parties. Alors une première partie avec les quatre premiers jours qui raconte le passage du néon, enfin de l'avant Big Bang à l'organisation de l'univers matériel. Il y a la deuxième partie, les cinquième et sixième jours, donc qui mettent en scène l'apparition du vivant et puis de l'être humain de fait, et puis la troisième partie donc qui est le paradis terrestre avec Adam et Ève. Voilà, ça c'est pour à peu près la façon dont est dispatché cet oratorio en trois parties. Là où Mitsu veut peut-être me faire entraîner mon allemand, c'est parce que elle a repris des instants de la partie 2, donc de cette partie de l'apparition du vivant et de l'être humain, avec des titres. Il y en a plusieurs. Alors je vais vous en faire un, parce qu'il y a le 17, le 16, 17, 18 et 19, parce que c'est des petits leads en fait, si vous voulez. Et là, on a « Un Gott schuf große Walfische ». Voilà, je vous ai fait le premier. On entend le collégium vocal de Gand avec Philippe Hervége à la direction, l'orchestre des Champs-Élysées qui les accompagne, et nous avons trois solistes, soit Rudolf Rosen, la basse, Maximilian Schmidt, le ténor, et Christina Landschamer, la soprano.

Franz Lehár, à l'origine, c'est un maître de l'opérette viennoise. C'est probablement celui qui a fait les plus grands chefs-d'œuvre, comme La Veuve Joyeuse ou encore Le Pays du Sourire. Bon, si je dois en citer deux, je citerai ces deux. Il a fait pourtant d'autres choses, mais quand même très inspiré de cet univers opératique, un corpus symphonique instrumental assez, on va dire, remarquable, et notamment cette suite de danse, cette Tanz Suite, Suite ou Suite, voilà, mon allemand, hein, merci Mitsou, pour orchestre donc, qu'il va composer en 1935. Nous allons apprécier cette suite de danse pour orchestre par le Rundfunk Symphony Orchestra de Berlin sous la direction de Mikhail Jourovski. C'est un enregistrement de 2010 qui a été fait pour CPO.

De la vraie viennoiserie, donc. Il nous manquait la Wiener Schnitzel. Alors, c'est peut-être un peu tôt, c'est vrai, pour se faire une tranche panée, mais finalement, pourquoi pas un bretzel. Voilà, un bretzel au petit-déj, ça pourrait le faire. Merci à Franz Lehár et à Mitsukari pour ce moment viennois. Frédéric Chopin par Katia Bugnatich-Vili. C'est de la passion, pur jus, du viscéral, du passionné, effectivement, du fébrile même, du volcanique, que dis-je. Elle enregistre la sonate pour piano numéro 2 en si bémol mineur, opus 35, c'est celle qu'on va entendre ici avec un scherzo, en septembre 2012 chez Sony Classical. Alors c'était son deuxième album studio qu'elle consacrait entièrement à Chopin et qui avait eu quelques critiques mitigées, parce que c'est vrai que Bugnatich-Vili vit dans son piano avec passion et ça ne plaît pas forcément à tous les amateurs de Chopin classique et raisonnable. Elle était accompagnée sur cet album par l'Orchestre de Paris sous la direction de Paavo Järvi.

Composé en 1847, le quatuor opus 80 de Mendelssohn est assez important parce que c'est la dernière œuvre majeure qu'il va achever avant sa mort, 2 mois même avant sa mort. On le sent d'ailleurs dans cette composition, cette espèce de douleur et de désespoir que l'on retrouve dans cet élément que l'on va écouter maintenant, un quatuor à cordes, donc numéro 6 en fa mineur. C'est le final que je vous propose d'écouter ici par le Minguet Quartet, le Minguet Quartet, avec notamment Ulrich Isfort au violon, Annette Reisinger au deuxième violon, Matthias Diener au violoncelle et Aroa Sorin à l'alto, un enregistrement qui a été fait à Copenhague, au Johanneskirche de Cologne, pardon, en Allemagne et qui a été publié en 2011.

Le Ming Wen Quartet qui fêtera ses 30 ans l'année prochaine puisqu'il a été fondé en 1997. Carl Philipp Emanuel Bach, c'est notre dose du Bach du jour, mais par le fils. Avec les ultimes souffrances de notre sauveur, une cantate donc, une cantate de la passion qu'il va composer en deux parties entre 1769 et 1770. Une des partitions vocales sacrées les plus expressives, probablement du second fils de Papa Bach. C'est le successeur de Telemann, en fait, puisqu'il va quitter Berlin, CPE Bach. Il va, oui, parce que Carl Philipp Emanuel Bach, c'est plus long à dire que CPE. Il va quitter Berlin et la cour de Frédéric II de Prusse pour s'installer à Hambourg comme directeur de musique, directeur musical, des cinq principales églises de la ville de Hambourg. Et donc, va succéder à son parrain, parce que c'était son parrain quand même, Telemann, qui a d'ailleurs ouvert cette petite compagnie. Nous écoutons ici les ultimes souffrances de notre sauveur, une cantate par par la petite bande, c'est l'ensemble, la petite bande, c'est pas un orchestre, c'est un ensemble, avec le ténor Christophe Prégardien, un enregistrement de 1986.

0: Les dernières mesures de solennité de cette cantate de Carl Philipp Emanuel Bach. Pour terminer cette première heure de petite compagnie, nous nous retrouvons d'un bond, juste après les informations de 10h sur RTS Espace 2.
1: Sandra Viscardi.
2: La Caisse fédérale de pension publique a été touchée indirectement par une attaque cyber visant l'un de ses fournisseurs de logiciels à la fin septembre. La fuite de données est confirmée, reste à en déterminer l'ampleur. C'est le ministère public de la Confédération qui enquête pour savoir dans quelle mesure les données de Publica ont pu être compromises. La Caisse, elle, a informé ses assurés de la fuite, de ses conséquences possibles et des mesures prises. Un tiers de toutes les espèces animales et végétales est menacée d'extinction en Suisse, selon le nouveau rapport Living Planet du WWF. Cette proportion est plus élevée que dans tous les pays voisins. Cela s'explique par l'exploitation intensive des habitats, les pressions environnementales et la crise climatique. Mais l'Organisation de défense de la nature de noter aussi que des mesures ciblées de protection de la nature ont porté leurs fruits, puisque la loutre est revenue en Suisse dans 9 cantons. Il y a aussi plus de cigognes blanches grâce à des projets de réintroduction. 3400 personnes ont participé le week-end dernier au comptage d'oiseaux migrateurs de BirdLife en Suisse. Ils ont dénombré environ 250 000 oiseaux, principalement des pigeons ramiers, des pinsons des arbres et des étourneaux au sansonnet, des volatiles dont l'habitat est menacé par l'agriculture intensive et qui sont aussi braconnés. 2027, année difficile pour la moitié des cantons suisses. Ils prévoient des déficits dans leur budget et la hausse des coûts de la santé pourrait encore péjorer la situation des 2028, selon la conférence des directeurs et directrices cantonaux des finances. En Suisse romande, Vaud, Genève et le Jura prévoient un déficit, Neuchâtel et le Valais tablent sur un excédent de revenus et Fribourg sur un budget équilibré. Les députés fribourgeois qui viennent d'accepter en partie une motion demandant une révision totale de la loi sur la scolarité obligatoire. Suivant l'avis du Conseil d'État, ils préfèrent privilégier des changements ciblés dans les lois et les règlements à disposition. Par exemple, un projet est en cours pour permettre un séjour linguistique en Suisse en cours de scolarité obligatoire. L'utilisation de l'intelligence artificielle pourrait aussi être réglementée par voie d'ordonnance. Les lycéens français déçus des annonces de Sébastien Lecornu bloquent à nouveau leurs écoles ce matin. Le Premier ministre n'a rien donné de concret hier pour calmer leur colère. Il a simplement renvoyé à la fin du mois pour les premières décisions. Cet après-midi, les étudiants seront donc à nouveau dans la rue pour faire entendre leurs revendications. Plus de moyens pour les lycées mieux entretenus, plus de place à l'université et la fin de Parcoursup. Ce devait être une centrale à charbon, mais ce sera finalement une centrale solaire. Le gouvernement du Bangladesh donne son feu vert ce matin à cette centrale de 442 mégawatts. 230 millions de dollars d'investissement pour construire la plus grande centrale solaire du pays. Elle devrait être opérationnelle d'ici 3 ans. Le tribunal arbitral du sport à Lausanne examine en ce moment même le recours sénégalais contre la victoire du Maroc sur tapis vert à la Coupe d'Afrique des Nations en janvier dernier. Sur le terrain, le Sénégal avait gagné, mais il avait été déclaré perdant parce qu'une partie de ses joueurs avait quitté le terrain pendant un quart d'heure pour protester contre un pénalty accordé aux Marocains. Le verdict du TAS est attendu ultérieurement. N'oubliez pas votre parapluie car il va pleuvoir une bonne partie de la journée. Une pluie abondante le long des préalpes, de la neige ce soir aux alentours de 1500 mètres. Et qui dit neige dit bien sûr thermomètre en baisse. 15 degrés actuellement, mais 10 seulement cet après-midi.
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1: Et si pour commencer cette deuxième heure de petite compagnie, avec, en ce qui me concerne, un café qui a dû être chargé à quelque chose, il va falloir que je m'enquière, que j'aille m'enquérir, que je me renseigne, peut-être. Le terme est plus simple, auprès de ceux qui m'ont fourni le café ce matin. Mais j'espère que pour vous, la tension n'est pas aussi palpable. Nous allons donc démarrer cette deuxième heure de petite compagnie près des remparts de Séville. Nous sommes bien dans l'opéra de Carmen de Georges Bizet, 1875, avec cette célèbre Séguedie. C'est un air chanté à la fin de l'acte 1 qui en fait amène le tournant dramatique au destin de Don José, hein, qui bascule après ça. Puisque Carmen vient d'être arrêtée, après elle s'est battue au couteau, dans la manufacture de tabac, vous connaissez l'histoire. Près des remparts de Séville de Georges Bizet, c'est le London Symphony Orchestra, sous la direction de Claudio Abbado en 1977, avec l'ensemble de Glotte le plus réputé de l'époque, soit Placido Domingo, c'est le ténor, et Teresa Berganza, la mezzo-soprano.

Florent Schmitt a composé un cycle de 6 pièces pour piano seul, fin du 19e, début du 20e siècle. Je crois qu'il les achève alors qu'il est justement à la Villa Medici après l'obtention du prix Nobel de Rome. Et qu'ils sont publiés en 1904, donc de fait, on devrait être à la fin du 19e, début du 20e, CQFD. Alors contrairement effectivement à ce que Florent Schmitt nous avait donné comme habitude, c'est-à-dire des fresques monumentales, orchestrales, comme la tragédie de Salomé, il faut admettre que ce recueil amène une touche un peu plus poétique, plus introspective à ce que, effectivement, Florent Schmitt nous a donné l'habitude d'entendre. Et dans ses musiques intimes, donc dans ce deuxième recueil, il y a plusieurs pièces, un cloître, un sillage, une poursuite, un lac. Mais là, c'est la dernière pièce, le glace, un mouvement assez funèbre, assez poignant d'ailleurs, qui vous est proposé par la pianiste Anne Kefelek.

Une pièce qui démarre comme avec des cloches sonnantes parmi donc les musiques intimes de Florent Schmitt. La symphonie numéro 4 en ré mineur d'Antonin Dvorak vous est proposée ici par le London Symphony Orchestra sous la direction d'István Kerszett, un enregistrement de 1966. Pour la petite histoire, si elle vous intéresse, entre 1963 et 1966, Kerszett a enregistré, il a été d'ailleurs le tout premier à enregistrer et faire paraître un intégral stéréophonique complet des 9 symphonies de Dvorak pour Decca. Après, on les a redécouverts, les premières symphonies. Alors, à l'époque, les 4 premières symphonies étaient quasiment inconnues, hein, d'accord ? Ça a permis, effectivement, au public de découvrir notamment des pièces inventives du jeune Dvorak, comme cette symphonie numéro 4 que nous écoutons. Donc, enregistré au King's Hall de Londres en octobre 1966 avec son scherzo.

Bach, on peut en faire ce qu'on veut. Finalement, moi, je suis persuadée que Bach, s'il avait vécu dans notre époque, serait un producteur hyper prolifique dans plein de genres musicaux différents. Et ça, les musiciens de tout horizon ont compris que cette âme de Bach pouvait être malaxée, transcendée, transformée. Et c'est ce que fait ici Anne-Marie O'Farrell à la harpe celtique, puisqu'elle utilise une pièce de Bach, une suite pour luth en mi majeur, qu'elle transcrit donc pour harpe irlandaise. Elle est équipée de leviers mécaniques, vous savez, qui sont situés en fait en haut de chaque corde. Et justement, ben, ça permet d'utiliser cette spécificité contrapuntique de Bach, voilà, pour aller justement taper et polyphoner. Alors, moi j'ai envie de vous dire, le seul moyen d'apprécier, c'est que je vous laisse l'écouter et vous faire votre propre avis de cette suite de Bach à la flûte, non pas à la flûte, à la harpe irlandaise.

Mais c'est tellement charmant cette reprise, cette inspiration que vous retrouvez sur un album de donc Anne-Marie O'Farrell qui s'intitule Just Bach finalement. Nous accueillons maintenant Oliver Schneider, pianiste suisse, pour l'interprétation de Franz Liszt et ses deux légendes pour piano. Cet enregistrement, en fait, avait été fait en 2011, publié en 2011, en tout cas à l'occasion du bicentenaire de la naissance de Liszt, au sein de ses parutions, justement, Liszt. C'est comme ça qu'on dit, ces deux fresques qui démontrent le passage vers la spiritualité de Liszt alors qu'il est à Rome, on est au début des années 1860.

Beethoven exalté, viscéral, orchestral, c'est bien sûr, ou en tout cas une des pièces qui le représente ainsi, la symphonie numéro 7 en la majeure, opus 92, qu'il crée, ou qu'il compose en tout cas en 1911, et créé en 1913 à l'université de Vienne, sous la direction de Beethoven d'ailleurs lui-même, et qui avait été donné, un concert qui avait été donné au bénéfice des soldats autrichiens et bavarois qui avaient été blessés pendant la bataille de Hanau. C'était face à Napoléon. Parce qu'à cette époque-là, on se battait contre Napoléon. Alors, d'autres symphonies de Beethoven avaient déjà dérouté le public, mais alors la septième, elle avait déclenché une certaine enthousiasme, assez unanime d'ailleurs, considérée comme sa meilleure symphonie, qui avait d'ailleurs inspiré, d'ailleurs après Wagner, mais ça c'est une autre histoire, pour sa septième, l'apothéose de la danse elle-même. Donc nous allons écouter ici la symphonie numéro 7 en la majeure de Beethoven, enregistrée en 2008 par le Gewandhaus Orchester de Leipzig, à Leipzig, sous la direction de Riccardo Chailly. Avec l'allegretto, donc le deuxième mouvement, qui est un peu comme une marche funèbre, mais sans la lourdeur funèbre finalement, avec du drame, mais pas du pathos.

0: Nous quittons l'univers beethovenien pour laisser place aux informations de 11h. Une petite injection d'épinéphrine peut-être calmerait mes nerfs. En 3 minutes, ça fait effet? Il est 11h sur RTS Espace 2.
1: Sandra Viscardi.
2: Il y a en ce début d'automne plus de loups dans le viseur des gardes-faunes que l'an dernier à la même époque. 39 meutes sont menacées de tir contre 22 seulement il y a un an. C'est dû à la modification de l'ordonnance sur la chasse. Et l'Office fédéral de l'environnement explique aussi qu'il y a plus de meutes dans le pays. Un tiers de toutes les espèces animales et végétales est menacée d'extinction en Suisse, selon le nouveau rapport Living Planet du WWF. Cette proportion est plus élevée que dans tous les pays voisins. Ça s'explique par l'exploitation intensive des habitats, les pressions environnementales et la crise climatique. Mais l'Organisation de défense de la nature note aussi que des mesures ciblées de protection de la nature ont porté leurs fruits, comme par exemple le retour de la loutre dans 9 cantons. Il y a aussi plus de cigognes blanches grâce à des projets de réintroduction. La Caisse fédérale de pension publique a été touchée indirectement par une cyberattaque visant l'un de ses fournisseurs de logiciels à fin septembre. La fuite de données est confirmée, reste à en déterminer l'ampleur. C'est le ministère public de la Confédération qui enquête pour savoir dans quelle mesure les données de Publica ont pu être compromises. Les cours du pétrole brut ont gagné plus de 3% ce matin parce que des médias ont affirmé que l'armée américaine avait reçu pour consigne de se préparer à une éventuelle reprise des frappes en Iran avant les élections de mi-mandat aux États-Unis. Le prix du baril de Brent de la mer du Nord a grimpé à près de 104 dollars, celui de West Texas Intermediate, son équivalent américain, à plus de 91 dollars. Les trois principales organisations lycéennes de France seront reçues tout à l'heure à 15h au ministère de l'Éducation nationale à Paris par le ministre et par son homologue de l'enseignement supérieur. Il faut dire que ce matin, un établissement sur 10 est bloqué par les élèves qui estiment ne pas avoir été entendus par le Premier ministre. Ils seront à nouveau dans la rue cet après-midi. Et si le projet de budget du gouvernement français est adopté tel quel, les paysans français mis à mal par la sécheresse pourront bénéficier de prêts à taux zéro pour renflouer leur trésorerie, annonce ce matin de la ministre de l'Agriculture. Londres va maintenir une mission à Jérusalem-Est qui assurera les services essentiels, annonce ce matin du ministère des Affaires étrangères britannique, après la fermeture décidée par Israël du consulat du Royaume-Uni. Israël qui n'a pas apprécié que Londres sanctionne des colons en Cisjordanie. Elle avait 90 ans et elle avait contribué à l'élaboration du système informatique utilisé par le programme lunaire Apollo. L'informaticienne américaine Margaret Hamilton est décédée le 30 septembre, mais le Massachusetts Institute of Technology, où elle a travaillé près de 20 ans, l'annonce ce matin seulement. Le célèbre programme Apollo, rappelons-le, avait permis aux Américains de battre l'Union soviétique durant la première course à la Lune dans les années 60 et 70. Le phénomène climatique El Niño va s'intensifier au cours des prochains mois avant d'atteindre son apogée au mois de décembre. Il devrait même durer jusqu'en février prochain. Un constat dressé ce matin par le bulletin climatique mensuel de l'Organisation météorologique mondiale. C'est dû bien sûr aux températures élevées des océans, 2,6 degrés supérieurs cette année au précédent record de 2015. Ciel couvert et précipitations, c'est notre menu météo pour ce jeudi. De la neige vers 1500 mètres ce soir, des pluies parfois abondantes, 10 degrés en fin de journée, 15 demain avec un retour du soleil et de la bise sur le plateau.
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0: Troisième et dernière heure de Petite et Compagnie que je vais tenter d'accompagner avec le plus de détente possible. Respirer par le ventre et zénitude. Fra Diavolo ou l'hôtellerie de Terracine, c'est ce que nous propose ici Mitsukare pour démarrer. Encore une ouverture pour démarrer, c'est tout à fait de circonstance. Avec ce chef-d'œuvre donc incontesté de Daniel François Esprit-Aubert. Ce n'est pas un des compositeurs que nous jouons assez régulièrement, vous ne le connaissez même peut-être pas, ou vous apprendrez à le connaître ici. C'est un opéra comique français composé donc sur un livret d'Eugène Scribe. C'est vraiment son nom, Scribe. Le Scribe, ça ne vient pas de nulle part, hein, ça vient bien de là. Et donc, il avait été proposé à Paris et créé à Paris en 1830, qui avait eu un succès phénoménal à l'époque, mais qui a eu de la peine à traverser les époques. Nous sommes dans la région de Terracine, en Italie, avec le bandit Fra Diavolo qui se déguise en voyageur, en noble, qui porte même un nom de noble puisqu'il se fait appeler le marquis de San Marco et qui détrousse les touristes anglais qui se baladent dans le coin, notamment Lord et Lady Cockburn qui étaient descendus dans une auberge locale. Voilà, parallèlement, il y a forcément une histoire amoureuse entre Lorenzo et Zerline, ou Zerline, parce que nous sommes dans un opéra italien, et un dénouement qui finit assez bien avec des quiproquos et Fra Diavolo qui est démasqué. Nous écoutons donc l'ouverture de cet opéra par l'Estonian National Symphony Orchestra sous la direction de Neeme Järvi, c'était en 2019.

qui s'agit donc d'une danse sacrée, je vais y arriver, et d'une danse profane, qui donc est une œuvre originale, je le disais, de Claude Debussy. Décidément, l'épinéphrine a fait l'effet inverse, c'est-à-dire a endormi mes notes. Mais nous y arriverons, midi n'est pas loin. Donc, ces deux danses, danse sacrée, avec une inspiration de cérémonie antique, et puis une danse profane qui est plus sensuelle, et qui était à l'origine donc composée par la manufacture Pleyel, pour la manufacture ou par la manufacture Pleyel, c'était une commande donc, et son directeur surtout, Gustave Lyon. Et donc, il compose pour harpe chromatique sans pédale, à l'origine. Voilà. Et puis après, il y a ici le Quatuor Gémeaux qui débarque en 2014, enregistré par mes confrères de la RTS, un ensemble donc balois, fondé en 2003, et qui en fait une transcription pour harpe, et non pas pour harpe à pédale, mais pour harpe et quatuor à cordes, non pas pour orchestre à cordes, vous l'aurez compris. Nous écoutons donc maintenant le Quatuor Gémeaux. Je vais trouver le moyen de réunir suffisamment de bon sens pour terminer cette petite compagnie ce matin.

Peut-être que dans votre discothèque, vous possédez l'album Partir de Elina Douni, qu'elle a sorti en 2017, enregistré au studio La Buissonne en France et fait paraître en 2018 chez SM Records, qui est la quasi-totalité de cet album explore finalement des chants. Je dirais traditionnel des Balkans, d'Arménie, d'Andalousie. Mais il y a aussi des auteurs comme Brel ou Domenico Modugno. Et puis là, on a ce Let Us Dive In qui sort un peu de l'esprit de cet album, qui est des très rares compositions d'ailleurs, originales, écrites et composées par Elina Douni elle-même, et que nous allons apprécier maintenant.

Après la douceur d'Elina Louny, il fallait qu'on reste dans cet esprit féminin, j'ai envie de dire, notamment avec cette pièce de Carla Bley, cette pianiste compositrice américaine née en 1936, décédée il n'y a pas longtemps, c'était en 2023, et qui avait notamment composé cette fameuse pièce, un standard du jazz moderne. Maintenant, le Olhos de Gato, les yeux du chat en portugais, et dont il existe plusieurs versions. Une mélodie esquissée déjà à la fin des années 60 sous le titre de Sad Song, mais qui effectivement va prendre cette tournure un peu portugaise parce qu'elle était admiratrice de João Gilberto, entre autres. La version que je vous propose d'apprécier maintenant de cet air-là, c'est celle de Gary Burton au vibraphone, qui est accompagnée de Mick Goodrick à la guitare et d'Abraham Laboriel à la basse, ainsi que de Harry Blazer à la batterie, et qui donne une relecture assez... assez lumineuse de cette œuvre, ici enregistrée en 1973.

C'est assez original le quart d'heure que nous propose Mitsukare après Lina Douni et cette pièce de Carla Bley interprétée par cet ensemble très smoothie, j'ai envie de vous dire. Nous rentrons dans une œuvre de Enrique Granados, une pièce qui justement elle aussi est une pièce assez poétique de son recueil extrait de sa collection des 12 Tonadillas en Estío en Twingo Antiguo. Ah, comment on dit 12 déjà en espagnol? J'ai fait un peu d'espagnol, mais je ne me souviens plus. Nous allons entendre El Mirar de la Maja, le regard donc de la Maja. C'est une pièce assez mystérieuse qui interroge sur le pouvoir de ses yeux. De ce qu'on peut faire traverser finalement à travers son regard. Vous voyez ce que je veux dire. Nous avons deux instruments pour interpréter cette pièce. Un piano, celui de Robert Levin, un alto, celui de Kim Kashkashian. Oui, Kashkashian. Un enregistrement de 2006 que vous retrouvez chez ECM sur un album qui s'appelle Asturiana, donc des Songs for Spain and Argentina, qu'ils ont enregistré en duo.

Alors, passer du charme hispanique au Tyrol, ça aussi, ça fait partie des surprises de la petite compagnie ce matin. Le cœur tyrolien, le pas de Troie. Vous savez, on est dans le Guillaume Tell de Gioachino Rossini. Gioachino Rossini. Nous sommes dans l'acte 3, scène 2. Le gouverneur Gessler a fait planter son chapeau au sommet du mât, vous savez, et ordonne à la population suisse de s'incliner. Mais pour célébrer le centenaire de la domination autrichienne, il force les paysans et les paysannes suisses à danser. Et c'est donc ça, c'est cette partie de ballet, ce grand tableau de ballet que nous allons apprécier, le célèbre pas de Troie, qui est suivi généralement par le fameux, justement, cœur tyrolien. Ici, nous allons entendre l'Accademia Nazionale di Santa Cecilia de Rome, enregistrée en 2010 sous la direction d'Antonio Pappano.

et les Suisses, ils ne se sont pas laissés faire. Dire que c'est une légende qui traverse le monde, celle de Guillaume Tell, bon, alors on va pas refaire toute la politique qu'il y a là autour. Nous n'avons pas le temps, la petite compagnie s'achève dans peu de temps. La programmation se termine avec Johannes Brahms, avec un extrait de sa symphonie numéro 1 en ut mineur. Un enregistrement alors assez intéressant. Nous sommes en 1982. Günther Wand vient d'être nommé chef principal de l'orchestre de la NDR. Il succède ainsi à Klaus Tennstedt. Mais il a 70 ans passés. Mais par contre, ben, forcément, comme il a son bagage d'enregistrement de Bruckner, de Schubert, etc., etc., et ben forcément, quand on le lance dans un cycle de Brahms, ça claque. Et c'est donc ainsi que va débuter le coup d'envoi de l'intégrale des symphonies de Brahms enregistrées en studio pour le label Deutsche Harmonia Mundi par donc l'orchestre de la NDR de Hambourg, donc hein, on est d'accord, sous la direction de Günther Wand, 1982. Et nous écoutons l'Andante Sostenuto.

0: J'ai envie de vous dire, il était temps que cette petite compagnie se termine pour vous et moi. Alors c'était un plaisir hein, d'être avec vous, comme d'hab, mais je pense que vous avez dû déchanter. Voilà, dissipé j'étais. La suite, Julianne Sykes et ses références à René Jacobs. Et tout de suite, surtout, les infos de midi. Bon appétit à tous. 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Ouh, c'est la qui ?
1: Sandra Viscardi.
2: Le VVF faisait le point sur l'état de la biodiversité. Dans ce rapport publié tous les deux ans, l'organisation alerte sur la disparition massive des espèces au niveau mondial. Mais elle apporte aussi quelques lueurs d'espoir, et notamment en Suisse, Sophie Islin.
3: Oui, premier constat, il est sévère. Hein. La taille moyenne des populations d'animaux sauvages dans le monde a diminué de 75% en un demi-siècle. Et derrière cette tendance générale à la baisse, l'organisation souligne tout de même que ce déclin n'est pas irréversible. Et il y a, vous l'avez dit, quelques lueurs d'espoir avec le rétablissement de populations de tortues vertes, de thons rouges, de tigres ou même d'éléphants en Afrique. Alors en Suisse, des mesures ciblées de protection de la nature ont porté leurs fruits. Ainsi, en plus de la tortue, la loutre est revenue. Elle est désormais présente dans 9 cantons. Et la cigogne blanche a été réintroduite. Elle se plaît en Suisse, ce qui est une véritable réussite helvétique saluée dans le monde entier. Mais tout cela ne doit pas faire oublier les dangers qui planent sur la biodiversité, avec l'exploitation intensive des habitats dans notre pays, la pression environnementale et la crise climatique qui s'accélère. Le VVF souligne que la préservation des espèces repose encore largement sur des initiatives privées ou associatives. L'organisation appelle à une transformation du système financier au niveau mondial pour préserver la biodiversité sur toute notre planète.
2: Il y a en ce début d'automne plus de loups dans le viseur des gardes-faunes que l'an dernier à la même époque. 39 meutes sont menacées de tir contre 22 seulement il y a un an. C'est dû à la modification de l'ordonnance sur la chasse, et l'Office fédéral de l'environnement explique aussi qu'il y a plus de meutes dans le pays. La caisse de pension de la Confédération, victime d'une attaque informatique, elle l'a annoncé aujourd'hui, et c'est potentiellement plus de 110 000 personnes qui pourraient être victimes de fuites de données entre les actifs et les retraités qui touchent une rente. Des analyses sont bien sûr en cours pour prendre la mesure de l'ampleur de l'attaque. Et pour l'instant, Phileas Autier, on ne sait pas encore quelles données ont effectivement fuité.
4: En effet, les assurés ont peut-être vu filer dans la nature un large éventail de leurs données personnelles, nom, date de naissance, numéro AVS, salaire, avoir retraite ou même des données concernant leur conjoint. Pour l'instant, il n'est pas possible d'exclure que ces données aient fuité, déclare Publica, la caisse de pension de la Confédération. Sont touchés donc les employés et anciens employés de la Confédération, mais aussi des écoles polytechniques fédérales. En cause, le fournisseur de logiciels de Publica qui a détecté une attaque fin septembre. Le nom de cette entreprise n'est pas dévoilé, et indirectement, ce piratage a pu affecter la caisse de pension. Le ministère public de la Confédération a annoncé ce matin qu'il avait ouvert une enquête. Il précise également qu'aucun autre service fédéral ne collabore avec l'entreprise victime de la cyberattaque.
2: Merci Phileas. Un lycée sur 10 encore bloqué ce matin en France, et une manifestation agendée cet après-midi. Mais le ministre de l'Éducation et son collègue de l'enseignement supérieur reçoivent à 15h les 3 principales associations de lycéens. Riyad sous le feu des Houthis, la capitale d'Arabie Saoudite visée par des missiles des rebelles yéménites pro-iraniens, l'aéroport ciblé, mais pas que, vu les violentes explosions qui ont été entendues. Les élèves des écoles internationales et les diplomates se sont mis à l'abri ce matin. Les bombardements d'hier ont fait, on le rappelle, 3 morts et des dizaines de blessés. Et en Ukraine, 12 personnes ont perdu la vie ce matin dans une frappe russe à l'aide d'une bombe planante à Kramatorsk. Ce sont 2 bus qui circulaient dans le même secteur qui ont été touchés. Il y aurait aussi 14 blessés. Les travaux de l'autoroute A412 doivent immédiatement s'arrêter. La ville de Genève s'oppose à nouveau à cette autoroute en France voisine. Elle est soutenue par 6 communes genevoises. Une nouvelle procédure judiciaire qui vise le futur axe autoroutier qui reliera Thonon-les-Bains à Marchilly dans le Chablais français. Alors que les travaux sont en cours depuis un mois, Juliette May, le conseil administratif craint des atteintes contre les milieux naturels.
5: Oui, la ville dénonce l'arrachage d'arbres, la destruction de zones humides et un danger pour la biodiversité. C'est notamment pour ces raisons qu'elle a engagé une procédure de référé-suspension. Cette démarche vise à obtenir l'arrêt immédiat des travaux en cours. Le conseil administratif, soutenu par les communes genevoises de Choulet, Prezinges, Gy, Puplinges, Vendeuvre et Lancy, veut que les travaux s'arrêtent tant que la justice française n'a pas déterminé si l'autorisation environnementale qui a été déposée pour le chantier est légale ou pas. Et cette autorisation, eh bien, elle est nécessaire pour que les travaux puissent avoir lieu. C'est mercredi prochain que la Cour d'appel de Lyon rendra sa décision. Parallèlement, le service juridique du conseil administratif de Genève est en train de rédiger un recours contre la construction de l'autoroute qu'il devrait déposer la semaine prochaine avant l'audience du 14 octobre. La ville planche également sur une action indemnitaire, une procédure engagée car elle s'estime lésée par la construction de ce futur axe autoroutier qui amènera selon elle plus de trafic à Genève.
2: Juliette May en direct de Genève. Êtes-vous prêt pour la goutte au nez, la gorge qui gratte et la toux? Oui, les virus respiratoires sont en augmentation en Suisse avec ce début de l'automne. Il y a notamment pas mal de cas de Covid dans certaines régions, 120 cas par semaine contre 10 à 20 habituellement. Selon l'Office fédéral de la santé publique, la première vague de grippe est attendue à la mi-décembre. De la pluie, parfois abondante pour ce jeudi, de la neige qui descend progressivement. Elle sera vers 1800 mètres ce soir, 10 degrés au maximum cet après-midi. 5 degrés plus chaud demain, donc 15 sous le soleil. Un soleil de retour en pleine et avec de la bise sur le plateau.
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1: La musique de Mozart pour vous accueillir aujourd'hui, un extrait de l'opéra Così fan tutte sur ce rythme martial. René Jacobs dirige le concerto Köln et des choristes dans cet ensemble Bella Vita Militar, Belle Vie Militaire, qui sera suivi d'un récitatif et d'un magnifique quintet vocal. Bienvenue dans les références.

0: un extrait de Così fan tutte de Mozart avec le très beau quintet vocal au milieu de cette partie. Nous sommes au premier acte. On y entendait René Jacobs, le concerto Köln, le chœur de chambre de Cologne avec cinq solistes, Véronique Gens, Bernarda Fink, Werner Gura, Marcel Boon et Pietro Spagnoli. Alors vous venez d'apprécier cette vivacité dans l'interprétation de René Jacobs, aussi beaucoup de sensibilité pour la partie intermédiaire, plus mélancolique. Cette scène décrit les adieux de deux jeunes officiers à leurs fiancés, appelés à partir sous les drapeaux, ce qui n'est pas vrai. Mais la musique suggère ce départ qui déchire le cœur des demoiselles. On va poursuivre aujourd'hui à nouveau avec Mozart et on va parler de tempo en musique. C'est une question qui a toujours été cruciale pour René Jacobs. Il a relu les partitions de Mozart et aussi d'autres compositeurs à la lueur des connaissances les plus récentes en matière de musicologie. Alors des fois, ce qu'il fait est un peu surprenant, mais il y a toujours un raisonnement derrière ses choix. On va le retrouver en interview avec Charles Sigel. C'était lors d'une rencontre en 2009.
1: Est-ce qu'on a une idée du tempo de l'époque ?
2: Ah oui, on a. C'est une autre chose qui est très captivante pour moi pendant la première période de préparation, c'est de réfléchir sur les tempi. Parfois, j'hésite. On a de différents côtés, on peut avoir une idée de ce que le tempo a été, parce que c'était pas encore l'époque du métronome. Peut-être heureusement.
1: Oui, vous avez dit quelque part que le jour de l'invention du métronome a été vraiment un jour noir dans l'histoire de la musique.
2: Oui, parce que le moment même où le compositeur note le chiffre de métronome, c'est pas dit d'ailleurs quand il va les diriger 3 ans plus tard que ça sera exactement ça. Donc, et Mozart, c'est juste avant ce jour noir. Il y a des indications, toujours en italien, hein, allegro, andante et tout ça, sur lesquelles on a quand même beaucoup théorisé à l'époque. Dans les œuvres théoriques, on décrit ces tempi. Il y a beaucoup d'études modernes qui ont assimilé tous ces traités de l'époque et... une chose très simple, très très simple, c'est que allegro, qui veut dire joyeux, et andante, qui veut dire marchant, andare, c'est clair que joyeux implique un tempo vite, et que andante, marcher.
1: Donc ça avance, oui.
2: Oui, n'est pas lent. Donc, andante est la,
1: c'est pas lento.
2: Est différent d'adagio. Adagio. Et

0: pour complètement le penser en deux temps calme. Il y a d'autres indicateurs. Il y a, c'est clair dans beaucoup d'airs de Mozart, qu'il prend des tempi de danse qu'on connaît de cette époque et qu'il joue avec ça. Il aimait jouer avec ça. Par exemple, le premier air de Figaro, c'est Vuoi ballare, signor can continuo. Il se moque de son maître en chantant cet air dans un tempo de minuetto, parce que le menuet était la danse
1: Noble.
0: aristocratique par excellence. Souvent, les menuets maintenant sont joués trop lents, mais on connaît les descriptions de l'époque. C'est pas vite non plus, mais c'est plus vite de ce qu'on entend souvent. Et puis, quand il dit que lui apprendra son maître comment il faut vraiment danser, il change de tempo et on voit tout de suite dans ce tempo en deux temps vite que c'est un tempo de, comment ça s'appelle? Un tempo d'une danse qui était considérée comme la danse de la Révolution, le contre-danse, voilà. Contradanza. Ce que les gens ici autour de la Bastille chantaient à la prise de la Bastille et pendant la Révolution, Assaïra, Assaïra, Assaïra, c'est une contredanse. Chante, chante dans ce tempo.
1: Donc ils s'emparent de la mélodie et
0: Oui, oui, oui, oui,
1: le
0: oui.
1: peuple s'empare de la.
0: Ça, c'est des codes. C'est des
1: Mais
0: codes.
1: c'est dans la partition, ça, ou c'est
0: Non,
1: votre
0: ça,
1: lecture personnelle?
0: c'est une lecture personnelle, mais c'est pas moi qui a découvert. C'est quelques musicologues qui m'ont ouvert les yeux là-dessus. Voilà. Il y a de plus en plus de choses que je commence à découvrir moi-même, mais c'est grâce à cette école de musicologie que j'aime, que j'aime.
1: On va parler des musicologues. Voulez-vous
0: Oui.
1: qu'on écoutons cet air, c'est
0: Oui.
1: Volbar, dans votre version, dans la
0: Oui.
1: version que vous avez
0: Oui.
1: dirigée, c'est Lorenzo Regazzo qui chante ça.
0: Regarde
1: Là aussi, on a des couleurs que vous avez choisies
0: ça,
1: pour elle-même.
0: oui.

0: Lorenzo Reggiazzo, dans cet air de Figaro, tiré des Noces de Figaro, Se vuol ballare. Il était accompagné par René Jacobs et le Concerto Köln. On a parfois reproché à René Jacobs d'être trop cérébral dans son approche de la musique. Mais c'est justement toutes ses recherches et toutes les questions qu'il se pose qui rendent ses interprétations si stimulantes. Il a l'habitude de se plonger dans des livres de musicologie, là où d'autres sont un peu plus paresseux, jusqu'à manquer peut-être de sérieux. René Jacobs au micro de Charles Sigel.
1: Je trouve qu'il y a un abîme entre ce que les bons musicologues font et les musiciens. Les musiciens, trop souvent, ne sont pas intéressés. Quand on peut maintenant, avec Internet, c'est encore beaucoup plus facile, de trouver tout de suite, quand il y a un nouveau livre, peut-être un livre de quelqu'un qu'on connaît, sur un nouveau livre sur l'enlèvement du sérail. Je vais vouloir le regarder, et quand c'est intéressant, je vais le lire. Pour Idomeneo, il y a un seul livre d'un Italien qui s'appelle, d'ailleurs le titre, on ne pense pas que c'est sur Idomeneo, c'est La forza delle parole. Et c'est dans ce livre que je mentionne dans mon texte d'introduction d'ailleurs, que j'ai trouvé la seule bonne édition de livret. On croirait que ça ne peut pas être le cas pour Mozart, mais c'est la seule bonne édition de livret. Donc tout cela est captivant pour moi, aussi parce que, mes antécédents, c'est ça aussi. J'ai étudié la musique, mais j'ai aussi étudié avec beaucoup, je trouvais ça très captivant, la philologie classique, parce que mes parents voulaient que, à côté de la musique, il fallait aussi avoir
2: faire un métier sérieux.
1: Ouais. Un vrai diplôme. Non, ma mère disait un vrai diplôme.
2: Mais vous avez enseigné le latin et le grec.
1: Hein. Oui, oui, oui.
2: Et puis l'histoire aussi.
1: Ça, je trouvais moins intéressant. Enseigner le. Les études, c'était très, très, très intéressant. Et évidemment, toutes ces histoires d'opéra baroque basées sur l'histoire de l'Antiquité ou la mythologie, je sais où trouver tout ça. Et c'est parfois pendant la première période de préparation, surtout quand c'est encore avant d'avoir choisi les chanteurs. Ça, c'est pas toujours possible, mais parfois, ça peut être le cas. C'était le cas pour Don Giovanni, par exemple. Je peux commencer à voir que la distribution de voix dans un rôle concret, la distribution habituelle n'est peut-être pas la juste. C'était le cas avec Don Giovanni, ou de plus en plus avec la lecture de livret, en cherchant sur... ça c'est aussi un élément très important. On connaît les noms des chanteurs qui ont chanté là. On peut un peu faire de recherche.
2: Oui, parce que Mozart écrivait sur mesure en plus.
1: Oui. Et après, ça n'intéressait plus du tout qui chantait ça. Mais la première fois, c'était écrit pour un chanteur de 21 ans. Et le livret, d'ailleurs, stipule clairement Don Giovanni, un giovane. Un giovane en italien, ça veut dire quelqu'un qui n'est pas encore adulte. Estremamente licenzioso. Donc, le chanteur ayant lui-même 21 ans, on pense à un personnage... Pas comme Cherubino, mais Cherubino, 5 ans plus tard, de mezzo, il est devenu bariton. Mais ce n'est pas du tout le playboy vieillissant qu'on voit sur les scènes partout dans le monde. Pas du tout.
2: Qu'on voyait, c'est un peu moins vrai maintenant quand même, ça a changé.
1: Oui, ça commence à changer, mais c'est encore souvent le cas quand même.

Le final de l'acte 2 de Don Giovanni avec cette chute dans les enfers. Il reste encore une scène, mais on s'arrête là. C'était la version de René Jacobs à la tête du Freiburger Baroque Orchester avec Johannes Weiser dans le rôle de Don Giovanni. Un chanteur qui avait 26 ans au moment de l'enregistrement, Lorenzo Regazzo dans celui de Leporello et Alessandro Guerzoni dans celui du Commandeur. On entendait aussi brièvement la voix de Donna Elvira chantée ici par Alexandrina Pendaczanska. Vous aurez sans doute remarqué le tempo soutenu, assez rapide, dans cette dernière scène où Don Giovanni doit confronter la statue du commandeur. Longtemps, les chefs d'orchestre ont pris un tempo plus lent pour donner quelque chose de solennel. Mais René Jacobs fait partie de ces chefs baroques qui ont remis en question beaucoup d'aspects liés à la soi-disant tradition mozartienne. On va passer maintenant à un autre compositeur actif à Vienne, mais d'une génération plus ancienne, que René Jacobs a interprété en concert et servi au disque. Je veux parler d'Antonio Caldara. Caldara était un Vénitien à la charnière des XVIIe et XVIIIe siècles. Il a eu une carrière mouvementée en Italie au service d'employeurs illustres. Il est finalement devenu vice-maître de chapelle à la cour impériale de Vienne dès 1716. Il a composé un très bel oratorio intitulé « Maddalena ai piedi di Cristo »,« Madeleine au pied du Christ ». Et ça, c'était pendant sa période vénitienne. René Jacobs a enregistré cette œuvre qui convoque le personnage de Marie-Madeleine et des figures allégoriques. On l'écoute l'un de ses airs qui évoque un peu dans l'atmosphère les Stabat Mater de Vivaldi et Pergolesi, merveilleusement chantés par Maria Cristina Kier.

Cette très belle voix pure de Maria Christina Kier, accompagnée par René Jacobs et un orchestre de la Schola Cantorum de Bâle, on écoutait un air tiré de l'oratorio « Madeleine au pied du Christ » d'Antonio Caldara. René Jacobs a aussi sorti de l'oubli d'autres compositeurs comme l'allemand Caspar Kittel du XVIIe siècle. Je ne sais pas si vous connaissez Caspar Kittel, un musicien et théorbiste à la cour de Dresde. Il a été formé par Heinrich Schütz, il a aussi étudié à Venise. Ce qui s'entend dans sa musique est une synthèse très réussie entre les styles allemand et italien. René Jacobs a fait une belle sélection d'airs et de cantates pour un disque entièrement consacré à Caspar Kittel. Les pièces sont basées sur des poèmes de Martin Opitz, figure littéraire majeure de la Réforme en Allemagne. Et le recueil a été publié en 1638. Je vous propose d'écouter d'abord un très beau duo par deux voix de femmes. Ici la soprano Johanna Stojkovic et la mezzo-soprano Bernarda Fink. René Jacobs les accompagne avec un ensemble baroque de la Schola Cantorum de Bâle.

la musique de Caspar Kittel, musicien allemand du XVIIe siècle. On écoutait un air à deux voix tiré d'une cantate publiée dans un recueil en 1638, air intitulé « Ihr schwarzen Augen ». C'était les voix de Johanna Stojkovic et Bernarda Fink, accompagnées par René Jacobs et les musiciens de la Schola Cantorum de Bâle. Ce disque, publié au début des années 2000, a attiré l'attention sur Caspar Kittel. Il faut dire que René Jacobs s'est entouré d'une merveilleuse équipe de chanteurs et aussi de musiciens baroques, aguerris. On va écouter un autre duo, cette fois-ci de voix masculine, avec les ténors Gerd Türk et Jeremy Ovenden.

Les ténors Gerd Türk et Jeremy Ovenden dans la musique de Caspar Kittel, un disciple et collègue de Heinrich Schütz, à Dresde au XVIIe siècle, c'était un duo tiré d'un recueil d'airs et de cantates publié en 1638. On va écouter un autre extrait de ce disque, enregistré en juillet 1999 pour se quitter aujourd'hui. René Jacobs et des membres de la Schola Cantorum de Bâle s'étaient réunis dans une église à Bosville, dans le canton d'Argovie, avec des chanteurs. À nouveau, la musique de Caspar Kittel.

0: On doit se quitter, hélas, malgré la très belle musique de Caspar Kittel, compositeur et théorbiste du XVIIe siècle. C'était un enregistrement de René Jacobs avec la Schola Cantorum de Bâle et plusieurs voix, dont celle de Gerd Türk et Jeremy Ovenden. Demain, on retrouvera une dernière fois René Jacobs pour évoquer sa discographie pléthorique. On va se concentrer principalement sur ses enregistrements de Bach avec des ensembles magnifiques et aussi de grands chanteurs spécialisés dans la musique baroque. Merci à Sacha Unger pour sa réalisation. 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Je vous donne rendez-vous demain donc pour la suite de ces aventures. RTS Espace 2, il est 13h, voici des informations de la mi-journée.
1: Bonjour, une nouvelle cyberattaque. Elle touche la caisse de pension publique, l'une des plus grandes de Suisse, et assure notamment le personnel de l'administration fédérale. On ne connaît pas encore la nature des données qui ont fuité. Précision de Phileas Sautier en ouverture de ce journal. Nouvelle journée de mobilisation des lycéens français ce jeudi. Des appels à manifester, mais seront-ils suivis? Journée test pour le mouvement, nous serons à Paris. Dans ce journal aussi, la biodiversité. Un tiers des espèces animales et végétales sont menacées en Suisse, selon le WWF, et la Suisse qui est mauvais élève par rapport à ses voisins européens. On parlera cinéma avec Les Chasseresses, un documentaire qui suit des valaisannes à la chasse dans un monde très masculin. L'une des réalisatrices sera avec nous. Et puis, vous le saviez, vous, on peut lire l'histoire des arbres dans leurs cernes. On peut aussi analyser la manière dont on produisait les fromages il y a 150 ans. Verdict en fin de journal. Dans 20 minutes, l'auteur de bande dessinée Bobica a enquêté sur les masculinités. Procès Pellico, groupe masculin et même sa propre construction en tant qu'adolescent. Il en tire une BD sur la manière dont les hommes se construisent et s'affirment dans un monde dans lequel les violences faites aux femmes restent un problème criant. Bobica est notre invité pour son livre Mauviette qui vient de sortir. Météo, ce sera couvert et pluvieux, des températures en baisse, 12 degrés en fin de journée. Vous avez le programme, soyez les bienvenus. La caisse de pension de la Confédération est touchée par une attaque informatique. Elle l'annonce aujourd'hui et c'est potentiellement plus de 110 000 personnes qui pourraient avoir été victimes d'une fuite de données entre les actifs et les retraités qui touchent une rente. Des analyses sont en cours pour prendre la mesure de l'ampleur de l'attaque et pour l'instant, on ne sait pas encore quelles données ont effectivement fuité, Phileas Sautier.
2: Oui, les assurés ont peut-être vu filer dans la nature un large éventail de leurs données personnelles, nom, date de naissance, numéro AVS, salaire, avoir retraite ou même des données concernant leur conjoint. Pour l'instant, il n'est pas possible d'exclure que ces données aient fuité, déclare Publica, la caisse de pension de la Confédération. Sont touchés donc les employés et anciens employés de la Confédération, mais aussi des écoles polytechniques fédérales. En cause, le fournisseur de logiciels de Publica qui a détecté une attaque fin septembre. Le nom de cette entreprise n'est pas dévoilé. Indirectement, ce piratage a pu affecter la caisse de pension. Écoutez comment Solange Gernauti, professeur honoraire à l'Université de Lausanne et experte en sécurité informatique, qualifie la situation.
3: De gravissime, c'est toutes les données d'identification des personnes et de leurs conjoints qui sont dans la nature et qui peuvent être utilisées à leur insu pour leur nuire. Donc c'est vraiment très très très grave. Et ça pourrait être encore plus grave s'il y a eu des informations de nature biométrique concernant les individus.
2: La récurrence des cyberattaques contre différentes institutions met, selon elle, en lumière un problème systémique.
3: On a mis en place depuis quelques années un mode de fonctionnement de distribution des logiciels, de réalisation des services informatiques qui sont préjudiciables à la cybersécurité des environnements. Et on fait porter le coût de l'insécurité aux citoyens, c'est-à-dire à l'utilisateur final et aux clients, parce que les logiciels que nous utilisons, les services auxquels nous faisons appel, sont conçus sans sécurité par conception.
2: Le ministère public de la Confédération a annoncé ce matin qu'il avait ouvert une enquête. Il précise également qu'aucun autre service fédéral ne collabore avec l'entreprise victime de la cyberattaque.
1: Vos explications, Phileas Sautier, merci. Les travaux de l'autoroute A412 doivent immédiatement s'arrêter. La ville de Genève s'oppose au projet de cette autoroute en France voisine. Elle est soutenue par 6 communes genevoises. Une nouvelle procédure judiciaire vise donc le futur axe routier qui reliera Thonon-les-Bains à Machilly, dans le Chablais français. Alors que les travaux sont en cours depuis un mois, le conseil administratif craint des atteintes contre les milieux milieux naturels, Juliette May.
4: Oui, la ville dénonce l'arrachage d'arbres, la destruction de zones humides et un danger pour la biodiversité. C'est notamment pour ces raisons qu'elle a engagé une procédure de référé-suspension. Cette démarche vise à obtenir l'arrêt immédiat des travaux en cours. Le conseil administratif, soutenu par les communes genevoises de Choulet, Prosinges, Gy, Puplinges, Vendeuvre et Lancy, veut que les travaux s'arrêtent tant que la justice française n'a pas déterminé si l'autorisation environnementale qui a été déposée pour le chantier est légale ou pas. Et cette autorisation, eh bien, elle est nécessaire pour que les travaux puissent avoir lieu. C'est mercredi prochain que la Cour d'appel de Lyon rendra sa décision. Parallèlement, le service juridique du conseil administratif de Genève est en train de rédiger un recours contre la construction de l'autoroute qu'il devrait déposer la semaine prochaine avant l'audience du 14 octobre. La ville planche également sur une action indemnitaire, une procédure engagée car elle s'estime lésée par la construction de ce futur axe autoroutier qui amènera selon elle plus de trafic à Genève.
1: Juliette May à Genève, merci. Les lycéens et étudiants français sont appelés à une nouvelle journée de mobilisation. Ils dénoncent toujours le manque de mesures concrètes malgré les tentatives d'apaisement du gouvernement. Hier soir, le Premier ministre français Sébastien Lecornu a tenté de calmer le jeu en s'adressant aux lycéens depuis Matignon, mais il a renvoyé à fin octobre les premières décisions. Sébastien Farcy, vous êtes en direct de Paris. Sébastien, appelle à la mobilisation contre appel au calme. Quelle est la situation ce matin ?
5: Le gouvernement annonce ce matin que 224 lycées étaient toujours fermés, 151 rouvraient partiellement, ce qui représenterait eh bien, une réduction de 30% des blocages. C'est le cas eh bien, du lycée Paul-Éluard de Seine-Saint-Denis, emblématique dans le nord de Paris, qui a été l'un des premiers à se mobiliser pour se plaindre de bâtiments dégradés, de professeurs non remplacés. On retrouve la classe ce matin. Après environ 10 journées de cours manqués, il y a une certaine fatigue, mais la tension reste palpable, me disait un lycéen ce matin. Les gendarmes encerclent l'établissement. Et le mouvement est loin d'être éteint. Des manifestations, vous le disiez, se tiennent à Marseille, à Paris aujourd'hui. Dans son allocution hier soir, le Premier ministre a seulement dit qu'il continuait le dialogue en offrant des moments d'échange dans les lycées et aussi grâce au cahier de doléances en ligne qui a déjà reçu depuis lundi plus de 40 000 contributions. Les premières décisions, vous le disiez, ne sont pas attendues avant la fin du mois. Selon Sébastien Lecornu, entre-temps, il y aura les vacances de la Toussaint avec l'espoir eh bien, que cela calme les esprits.
1: Et est-ce que la police a changé d'attitude ? Est-ce qu'elle est davantage sur la retenue après plusieurs cas de violence ?
5: Eh bien, cela semble pas vraiment être le cas. Les gendarmes mobiles chargent régulièrement les lycéens, parfois sans sommation, n'hésitent pas à frapper des mineurs. Encore hier, à Marseille, un lycéen de 17 ans a eu le crâne ouvert après une intervention musclée contre un blocage pacifique, ce qui crée bien tout ça de nouvelles sources de colère. En une semaine, la police a interpellé plus de 6000 personnes, en grande majorité des mineurs, un chiffre inédit et plus élevé sur certaines journées que le mouvement des Gilets jaunes. Sur ce sujet, le gouvernement défend toujours une réponse proportionnée, ceci alors que les lycéens ont perdu un œil ou une main lors de ces interventions.
1: Merci Sébastien Farcy en direct de Paris. On l'a appris il y a une demi-heure, une frappe russe a fait 30 morts et 18 blessés ce matin dans la ville de Kramatorsk en Ukraine. L'attaque s'est produite dans une rue où circulaient deux bus publics. Kramatorsk est un verrou stratégique des forces ukrainiennes dans le Donbass. Ce bombardement intervient au lendemain de la mort de 32 personnes lors d'une attaque massive de drones et de missiles menés par la Russie dans plusieurs régions d'Ukraine visant principalement les infrastructures énergétique. En Espagne, l'été est devenu une icône des difficultés à se loger depuis son expulsion de son appartement qu'elle occupait depuis 15 ans. C'était il y a deux semaines. Marie Carmen, cette dame âgée de 87 ans, est décédée hier soir à l'hôpital de Madrid. L'expulsion de cette locataire retraitée avait provoqué une vive émotion et déclenché des manifestations dans plusieurs villes du pays. Manifestations qui avaient entraîné l'annonce d'élections législatives anticipées pour le 29 novembre. Bonjour Valérie Demont.
6: Bonjour Blandine.
1: Vous êtes notre correspondante en Espagne, Marie Carmen, qui s'est éteinte donc avant d'avoir regagné son logement.
6: Oui, c'est une fin dramatique et tristement ironique. En fait, face à la pression sociale, la société immobilière qui était propriétaire du logement de Marie-Carmen avait proposé finalement à cette retraitée de revenir dans son appartement et de maintenir son loyer initial. Trop tard donc, regrette sa famille et le syndicat des locataires très mobilisé dans la crise du logement. Alors au-delà des messages de condoléances des partis politiques, tous consternés bien sûr par la mort de Marie-Carmen, la bataille acharnée a moins de deux mois des élections législatives anticipées a vite repris le dessus. Un millier de personnes ont marché mercredi soir vers le Parlement à Madrid. Ce n'est pas une mort, c'est un assassinat, ont-ils crié. En ligne de mire, l'opposition de droite, qui est en tête dans les sondages. Cette droite accuse de son côté le gouvernement socialiste de vouloir instrumentaliser la mort de Mari Carmen. Et au pouvoir dans la région et la ville de Madrid, les conservateurs ont d'ailleurs refusé ce matin de tenir une minute de silence.
1: Merci Valérie Demont à Madrid. La capitale saoudienne Riyad a été secouée ce jeudi par de violentes explosions poussant des élèves des écoles internationales et des diplomates à se mettre à l'abri. Les rebelles houthis ont revendiqué aujourd'hui également une nouvelle attaque au moyen d'un missile balistique contre l'aéroport international de Riyad. Le conflit s'intensifie entre Riyad et les houthis pro-iraniens. Les combattants qui contrôlent la capitale yéménite Sanaa bombardent régulièrement les installations militaires et pétrolières du royaume saoudien. On parle cinéma à présent avec une immersion sur les traces de quatre femmes lors de la chasse en Valais. Extrait.
7: Mais je stresse quand j'arrive vers la bête parce que t'as toujours un doute. Tu te dis, mais est-ce que j'ai vraiment bien regardé? Est-ce que vraiment c'est pas une femelle qui est allaitante? Enfin, tu sais, d'un coup, tu commences à douter. Quand tu marches vers la bête, c'est vrai que j'ai un petit coup de stress chaque fois.
8: Bah après, c'est être confronté à la mort. Puis si tu veux manger de la bonne viande, et ben, au moins tu es conscient de ce qu'il faut faire pour ça.
1: Extrait du nouveau documentaire Les Chasseresses. Il sortira en salle dès lundi à Sion, puis en Suisse romande, un film sensible qui filme tant la chasse que ses préparatifs. Il la montre sans juger. Il questionne aussi les difficultés et les forces des femmes dans un monde très masculin. Bonjour Christelle Journeau.
9: Oui, bonjour.
1: Vous êtes la co-réalisatrice de ce film. Alors, on suit quatre chasseresses. Vous suivez quatre chasseresses dans ce film. C'est pas un hasard. Qu'est-ce que vous vouliez raconter ?
9: Ce film, en fait, c'est le premier film qu'on réalise en co-réalisation avec Amélie Barghetti. Et il y a des thèmes ou des intérêts qui se rejoignaient sur justement les questions entre. Voilà, du rapport entre l'humain et l'environnement, du rapport entre l'humain et l'animal, et à quel point ce rapport-là peut être potentiellement exploitatif. En fait, le thème de la chasse nous a attirés parce que c'est des questions-là qui s'y cristallisent bien. On a voulu se concentrer sur les femmes dans ce milieu-là parce qu'elles y sont vraiment minoritaires et on avait l'impression que justement leur façon de
1: voir le monde et de voir la nature est plus fort.
9: Il y a ce rapport là à l'environnement qu'elles ont qui nous intéresse, mais aussi les problématiques qu'elles rencontrent dans leur volonté de pratiquer cette activité, en fait un caractère aussi beaucoup plus commun et qui peut être qui peut être celui de beaucoup de femmes en fait qui vivent sous le patriarcat.
1: Ouais, être une femme chasseuse, c'est davantage de difficultés, c'est plus dur.
9: C'est en tout cas quelque chose qu'elles ont pu nous dire. Voilà, qu'elles doivent aussi beaucoup plus prouver qu'elles peuvent aussi être des chasseuses compétentes. La chasse qu'on a filmée, elle se déroule. Souvent, les chasseurs sont seuls dans le territoire, mais il y a en arrière-plan la présence d'un groupe, et c'est des groupes qui sont composés de membres de famille, de membres du village, en tout cas d'une communauté qui est traditionnellement dominée par les hommes, et où ils prennent beaucoup plus de place, et où ils ont une maîtrise des codes et une expérience qui est beaucoup plus grande. Et les femmes qui sont dans ce milieu-là sont traditionnellement plutôt dans des rôles auxiliaires, où elles vont beaucoup accompagner ou avoir... ou aider, mais le fait que d'elle vraiment de revendiquer d'être active dans cette pratique-là, en étant minoritaire, c'est beaucoup plus compliqué pour elle que pour les hommes.
1: La chasse, c'est un sujet très polémique. Ça a été difficile de vous faire une place parmi ces groupes de chasseurs.
9: Je pense que au début, il y a pu avoir une sorte de méfiance aussi parce que le sujet est très clivant et que les chasseurs ont une expérience d'être traités dans la presse d'une façon avec laquelle ils n'étaient pas tellement alignés. Nous, on a été clairs depuis le début et ça a vraiment été une décision pour nous de ne pas faire un film qui allait dire la chasse est bien ou la chasse est mal, mais plutôt de proposer une immersion, disons une narration la plus complète possible et de pouvoir vraiment montrer qu'est-ce que c'est. C'est vrai que l'opinion est très clivée, c'est peut-être aussi parce que c'est justement très loin du quotidien de beaucoup. Et nous, on a décidé de montrer qu'est-ce que c'est la chasse, mais sans simplifier, sans essayer de répondre à cette question du pour ou contre d'une façon simple et d'accepter la complexité de ça. Et du coup, ça a été assez bien accepté, oui.
1: Le documentaire ne cache pas le sang, la mort, mais affiche cette mort avec une certaine esthétique. Pourquoi ces choix ?
9: La question de comment mettre en image ces moments-là, qui sont les moments de la mise à mort ou du dépeçage ou de la manutention de la viande, ça peut être des images qui sont très dures à regarder, qui sont très dures à faire. On se les posait vraiment à chaque moment du processus de création de ce film. Et en fait, on a décidé de les traiter en fait comme on traiterait la chasse, donc avec le même langage visuel, qui était en fait aussi de voir à quel point la chasse est une pratique qui implique le corps et implique les sens et la vue, le toucher, l'ouïe. C'est quelque chose qu'on voit beaucoup dans le film. Et donc, en ayant un langage visuel qui se concentre beaucoup sur quelle matérialité entre en jeu dans la chasse et comment l'environnement et les corps se fondent. Et en fait, on a décidé de traiter les moments de la mort dans la suite de ce langage visuel-là. Il y a aussi peut-être un enjeu de montrer que la chasse n'est pas seulement le moment de la mort, mais qu'il y a énormément qui se passe avant, énormément qui se passe après, que c'est aussi plutôt un mode d'habiter un territoire.
1: Et d'habiter la nature. Merci beaucoup, Christelle Jorneau, d'avoir été quelques instants avec nous. Votre documentaire s'appelle Les Chasseresses et il sortira en salle dès lundi à Sion, puis en Suisse romande. Merci.
9: Merci à vous.
1: En Suisse, un tiers des espèces végétales et animales sont menacées d'extinction. Selon un rapport de WWF, cette proportion est plus

0: lueur d'espoir avec le rétablissement de populations de tortues vertes, de thons rouges, de tigres ou même d'éléphants en Afrique. Alors en Suisse, des mesures ciblées de protection de la nature ont porté leurs fruits. Ainsi, en plus de la tortue, la loutre est revenue. Elle est désormais présente dans 9 cantons. Et la cigogne blanche a été réintroduite. Elle se plaît en Suisse, ce qui est une véritable réussite helvétique saluée dans le monde entier. Mais tout cela ne doit pas faire oublier les dangers qui planent sur la biodiversité, avec l'exploitation intensive des habitats dans notre pays, la pression environnementale et la crise climatique qui s'accélère. Le WWF souligne que la préservation des espèces repose encore largement sur des initiatives privées ou associatives. L'organisation appelle à une transformation du système financier au niveau mondial pour préserver la biodiversité sur toute notre planète.
1: Sophie Islin, vous saviez peut-être déjà que les chercheurs lisent le passé dans les cernes des arbres, mais saviez-vous que c'était aussi possible avec le fromage à raclette? L'Agroscope a pu analyser des meules conservées pour la plus vieille 150 ans. C'est la collection de famille de Jules Zuffray dans le Val d'Anivier qui a permis cette étude scientifique exceptionnelle. Mathias Delettro, bonjour.
2: Bonjour.
1: Votre collègue de la télévision, Juliette Orjoni-Kidze, a pu entrer dans cette cave. Comment se porte son odorat?
2: Eh bien, des vieux fromages bruns, sombres, âgés de 150 ans, ça vous arrache les muqueuses. Certains même n'y résistent pas en entrant dans la cave, selon Jean-Jacques Zuffray, leur propriétaire. Mais bon, notre collègue Juliette, elle a bravé l'odeur pour la rédaction, travail d'équipe. Et au milieu de ces meules, à la coque dure, craquelée pour certaines par le temps, elle a demandé à Jean-Jacques Zuffray ce qu'avaient fait les scientifiques avec ces fromages.
3: Agroscope est venu ici, ils sont venus en scaphandrier quasiment, et ils ont fait des biopsies de non seulement des plus vieux fromages de la collection, mais de beaucoup de fromages qui ont suivi le lancement de cette collection, ce qui leur a permis d'obtenir une vision chaque 10, 15, 20 ans de qu'est-ce qu'il y avait dans les fromages et quelles cultures avaient été utilisées jusque-là.
1: Et les fromages ont parlé. Mathias, qu'est-ce que les scientifiques ont pu apprendre sur ces 150 ans d'histoire fromagère?
2: Alors la science avance pas à pas, mais rien que d'avoir cette base de données, c'est déjà un grand progrès. Et une des découvertes concerne les virus mangeurs de bactéries du fromage, des bactériophages. Certains posent problème aujourd'hui dans la fabrication du fromage. Et l'un des chercheurs de l'Agroscope, Noam Chani, a voulu savoir si c'était le cas il y a 150 ans.
4: On a constaté que la plupart des grands groupes de bactériophages qui posent problème aujourd'hui étaient déjà présents à l'époque. Et ça nous indique qu'en fait, ils sont toujours là. Et moi, personnellement, ça m'indique qu'il faut qu'on apprenne à vivre avec, qu'on mette en place des stratégies pour réduire leur impact sur les processus de fabrication du fromage.
2: Voilà, les chercheurs ont aussi pu montrer l'efficacité des normes de production actuelles. En standardisant la production avec des normes d'hygiène modernes, eh bien les bactéries indésirables, voire pathogènes, ont laissé la place avec le temps à des micro-organismes plus bénéfiques.
1: Merci Mathias Delettro pour ces explications sur l'histoire de nos fromages, l'histoire qui a des applications aujourd'hui. En football, l'équipe suisse féminine débute les demi-finales des barrages qualificatifs pour la Coupe du Monde par une double confrontation face à Israël. Le match aller se jouera demain en Hongrie dans un contexte particulier et un climat sensible qui accompagne chaque rencontre face à Israël. Pour le directeur technique de l'équipe, Johan Djourou, il s'agit surtout de bien gérer ce contexte pour se concentrer sur le sport.
5: C'est clair que c'est pas simple. En tant qu'humain, tout le monde est au courant du contexte et tout le monde a son avis. Je pense qu'en tant que fédération, nous avons déjà donné notre avis et en tant qu'humain, on respectera chaque décision et volonté des joueuses. Hein. On sait que ça peut être particulier pour différentes joueuses. Mais ce qui est clair, c'est que le but ultime, c'est la qualification pour le Brésil. Et les joueuses en sont conscientes, nous en sommes conscients. Donc on doit tout faire pour avoir un contexte favorable à l'interne pour être prête et pour être prêt le jour J contre Israël à Budapest, qui est bien sûr un match particulier, mais je pense que nous sommes assez conscients et favorables au fait de jouer là-bas et on sera prête et prêt pour commencer ce match. C'est clair qu'il y aura une discussion avec le groupe de capitaines pour justement aussi sentir quelles choses peut-être qu'elles ont envie de mettre en place ou quels sont leurs ressentis. Donc vraiment avoir une ouverture et une écoute très importante pour les joueuses, clairement.
1: Johan Djourou, et le match retour aura lieu à Sion mardi.
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0: Soviète, c'est le titre d'une bande dessinée qui vient de sortir. En couverture, un personnage en slip, tout muscle apparent à la manière d'un culturiste et sur son torse en lettres gothiques, comme un tatouage, ce mot « moviète », une réflexion sur les masculinités, parfois toxiques. Et Bobika, vous en êtes l'auteur, bonjour.
1: Bonjour.
0: Et merci d'être avec nous. Moviette est votre deuxième livre après Le cœur des obes, dans lequel vous racontez comment vous avez pris en charge la contraception dans votre couple en adoptant la contraception masculine. Quel a été le déclencheur de ce livre-là, Moviette, sur la masculinité ?
1: Je pense qu'il y a une sorte de continuité dans mon travail qu'a débuté donc avec Le cœur des obes, comme vous avez dit, quand j'ai pris en charge la contraception masculine. Et à ce moment-là, en fait, il y a beaucoup de questions qui ont trait au féminisme qui se sont ouvertes à moi. Et c'est une sorte de démarche de déconstruction, je ne sais pas comment on pourrait l'appeler, qui m'a mené sur le travail pour cette BD Moviette.
0: Vous observez de près vos propres pratiques, votre adolescence aussi, vous décrivez des boys clubs où les garçons se retrouvent dans un esprit de compétition, de violence aussi. Parfois, en quoi cette masculinité, cette construction adolescente, qu'est-ce qu'elle crée comme homme adulte ?
1: Alors, pour l'écriture de Moviette, j'avais à cœur de faire un ouvrage où j'adoptais pas la posture de l'expert qui jugerait une mauvaise manière d'être un garçon. J'avais à cœur de regarder la manière dont j'ai été éduqué en tant que garçon, comment les groupes d'amis se forment. C'est un peu une question qui a émergé, comme vous disiez tout à l'heure, avec la première BD sur la contraception masculine, où j'ai pris conscience en fait de tous les privilèges dont j'avais joui jusqu'alors, du fait de ne pas me préoccuper de ma protection en ce qui concerne ma sexualité. Et ça a été un peu le même travail que j'ai fait pour Moviette, d'essayer de regarder de comment, dans l'éducation que j'ai reçue, au travers de l'école, de mes groupes d'amis, ont constitué la personne que je suis aujourd'hui, à savoir une personne qui jouit de beaucoup de privilèges. Et tout ça se joue dans les interstices des amitiés, alors de l'école primaire, du collège, du lycée, mais aussi le regard que portent sur nous les adultes, très de stéréotypisation des genres. Il y a tout un cheminement culturel qui fait qu'on est des hommes, qu'on est des oppresseurs, sans forcément le savoir, sans forcément s'en rendre compte ou sans forcément l'admettre. Et c'était vraiment le travail que je voulais mettre à plat dans cette BD Moviette.
0: Des oppresseurs, le mot est dur, vous l'assumez, ce côté aussi militant ?
1: Oui, je l'assume en fait, et je pense pas que ce soit une... en tout cas, moi, c'est ce qui m'a permis, c'est ce que je raconte en introduction de la BD, c'est que j'ai hérité, en fait, si vous voulez, d'une appétence pour la militance. Je l'hérite de ma famille, j'ai toujours soutenu des mouvements sociaux, je me suis toujours placé aux côtés des opprimés, mais quand les questions féministes se sont ouvertes à moi, il a fallu accepter le fait que j'incarnais, si vous voulez, la figure de l'oppresseur, de l'homme cisgenre, hétérosexuel, qui plus est blanc. Et donc, dans cette pensée féministe, j'incarne le privilégié. Et donc, j'ai dû faire une relecture de ma vie à l'aune de cette nouvelle posture. Et oui, j'ai pas de mal aujourd'hui à dire que j'ai la posture de l'oppresseur, que par bien des actions, par le passé, j'ai bénéficié de ce statut privilégié. Je continue à en bénéficier tous les jours, dans la manière dont on s'adresse à moi dans la rue, dans la manière dont j'ai des facilités à prendre la parole en public, etc. etc.
0: Le principal problème, au-delà de la socialisation des petits garçons, c'est celui des violences faites aux femmes, dont vous parlez dans le livre beaucoup, commises dans une écrasante majorité par les hommes sur les femmes. Comment on change ça ?
1: Eh bien, encore une fois, c'était le projet de cette BD, c'était de dire, je ne voulais pas tomber dans l'écueil de dire, bon, écoutez, il y a des hommes qui sont bons, il y a des hommes qui sont mauvais. Les hommes mauvais, on va les juger. En fait, force est de constater que les violences sont partout, qu'on a des proches qui commettent des violences, d'autres qui en subissent. Et tout le travail de Moviette, c'était de dire, bon, qu'est-ce que j'ai en partage avec les hommes qui commettent des violences ? Comment est-ce qu'on peut trouver racine commune pour travailler justement à abolir cette prépondérance de la violence masculine. Et c'est le travail que je propose de faire à tout homme qui m'écoute, c'est de se questionner soi pour avancer collectivement.
0: C'est C'est-à-dire se questionner sur, on revient à l'adolescence, au groupe d'amis où on veut, on doit faire le dur pour assurer sa place dans le groupe. Ça, c'est aussi, c'est à l'origine d'une construction ou d'une violence qui, enfin, c'est à l'origine de ce qui peut devenir violence.
1: Oui, tout à fait. La chercheuse Bellux en parle très bien quand elle parle de la prime adolescence, comment en fait les garçons sont sommés de se départir de leurs émotions de l'enfance, à savoir la peur, l'empathie, pour devenir des caïds, enfin des durs, qui et adopter des traits de caractère qui vont être très valorisés dans la construction des garçons. Et il y a à cet âge-là, je pense, dans la prime adolescence, une dissociation de nos émotions primaires de l'enfance et qui nous détache en fait d'un rapport empathique au monde. Et je pense que ça, c'est propre. Ça, c'est propre à tous les garçons, c'est propre à tous les hommes. Et on peut parler de la petite enfance, mais ce sont des traits de caractère qui perdurent tout au long de la vie. Moi, j'ai eu la chance de tomber en fait dans des groupes d'amis qui m'ont permis de questionner tout ça aussi, d'avancer collectivement à redéfinir une masculinité. Mais voilà, il y a beaucoup d'ouvrages, et je pense notamment au livre de Thomas Messias, Sortir de la meute, qui parle de ses amitiés héritées de sa prime jeunesse et dont il n'arrive pas à se départir, et qui en fait sont des amitiés nocives, qui valorisent des comportements agressifs, violents, excessifs en termes d'alcool, d'abus d'alcool, de conduite sous l'emprise de stupéfiants ou rapides, enfin, qui sont des comportements masculins, culturellement masculins.
0: Bobica, la solution, c'est peut-être l'éducation. Qu'est-ce que vous auriez aimé entendre, ado ou jeune garçon, qui vous aurait fait voir les choses différemment ?
1: Alors, la solution, elle intervient, j'imagine, à beaucoup d'échelles. Il faudrait peut-être une révolution de la société ou du genre, je ne sais pas. Moi, ce que j'aurais aimé entendre, je ne sais pas, ou en tout cas, j'aurais aimé disposer d'un espace où il aurait été facile d'exprimer ses émotions, d'expliquer les relations amicales, amoureuses, de dégenrer un peu l'espace ou la parole à l'école primaire, au collège, au lycée. Il y a beaucoup, beaucoup de travail à faire. Je pense que, en fait, le masculinisme, l'identité masculine est le fruit d'un profond mal-être.
0: Merci, Bobica, d'être venu parler de cette bande dessinée qui questionne les masculinités aujourd'hui. Elle s'appelle Mauviette, elle est publiée chez Dargo. Bonne journée à vous.
1: Merci, belle journée à vous.
0: On passe à la météo avec un temps couvert et des précipitations souvent continues. Elles seront localement abondantes, notamment le long des Préalpes. La limite pluie-neige va s'abaisser à 1800 mètres ce soir. Température en pleine, elle sera en baisse 15 à 12 degrés d'ici la fin de la journée et demain 7 au minimum, 15 l'après-midi.
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3: Des chantiers aux objets du quotidien, cette semaine, Delphine Reist nous ouvre les portes de son atelier. Bienvenue à vous. Pour approcher la physicalité de l'œuvre de Delphine Reist, il faut se plonger dans le livre « Oui, c'est bien » publié chez Art et Fiction et signé Julie Gilbert. En voici les premières lignes. Rencontrer Delphine Reist, oui, c'est bien. Faire un inventaire, oui. Parce que quand on rentre dans son atelier ou dans ses expositions, tu vois, on a l'impression d'arriver parfois dans une quincaillerie. Une quincaillerie de la fin du monde, où l'huile des bidons ne s'arrêterait plus de couler, où les tronçonneuses marcheraient toutes seules dans leurs vitrines, où les bottes de chantier nous siffleraient des ordres. Une quincaillerie où les outils sont des personnages. Objets, machines, chantiers, Delphine Reist imagine ses expositions comme des scénarios où chaque chose fait ce qu'elle sait faire. Une huile coule, un moteur tourne, une cigarette se consume, une pratique profondément physique qui l'amène aussi bien à investir des chantiers qu'à explorer plus récemment l'univers domestique. Oui, c'est bien. Voici le quatrième volet de La vie à peu près de Delphine Reist, une série de Florence Grivel, réalisée par Bastien Mugli.
4: Bonjour Delphine Reist.
5: Bonjour.
4: Merci de nous convier à votre vie à peu près. Et si je vous dis oui, c'est bien, ça vous fait penser à quoi ?
5: Alors, C'est bien.
6: Alors oui, c'est bien. C'est un livre édité chez Art et Fiction, dont la directrice est Dorothée Teber. C'est elle qui a proposé à l'écrivaine qui est Julie Gilbert et à moi de faire cet exercice-là. C'est une petite édition de livre autour des artistes. Écrit par des
4: auteurs-autrices.
6: Des auteurs-autrices qui ne sont pas historiens de l'art, qui ne sont pas proches de l'art. Et celui-là, c'est le premier de la série.
4: Et donc, oui, c'est bien. C'est quelque chose que vous dites souvent, ou c'est Julie Gilbert qui a intitulé ce livre de cette manière-là pour une autre raison?
6: Alors, c'est moi qui ai proposé à Julie et Dorothée ce titre. Je me suis dit, ah tiens, ça c'est un bon titre, parce que je suis assez positive dans la vie, donc a priori c'est bien. Et puis, je leur ai dit, si ça vous intéresse pas, ce titre, je l'utiliserai pour autre chose, il n'y a pas de problème, mais c'est moi qui l'ai proposé.
4: Qu'est-ce que ça change d'avoir une autrice scénariste qui lit votre travail avec ses propres outils, son propre univers? Je pense que ça n'a rien à voir avec une monographie ou un catalogue d'exposition, c'est tout autre.
6: Oui, c'est tout autre. Alors, bon, Julie, je la connaissais déjà. C'est quelqu'un que j'avais déjà approché auparavant parce que quand je faisais le catalogue Mitarbeiter Denkenpositive autour du travail, je l'avais approché pour lui poser des questions. Je savais qu'elle travaillait autour de cette question du travail. Elle m'avait fait lire des notes de travail qu'elle avait fait autour de ce sujet. Donc, je la connaissais. Je n'avais jamais travaillé avec elle, mais je la connaissais bien. Elle est aussi, comme Dorothée, elle fait partie de ces ateliers picto ici. Donc, c'est des gens qu'on côtoie. Mais c'est vraiment elle qui a écrit le livre. Et donc, c'était très clair depuis le début. Et puis, c'est... D'ailleurs, Claire, à chaque fois que je travaille avec quelqu'un qui écrit, la personne qui écrit, moi j'ai peut-être des intentions, mais la personne qui écrit, elle a toute la responsabilité
4: et la liberté.
6: Et la liberté de son texte. Donc c'est le cas là. Elle vient vraiment avec sa vision des choses, ses problématiques esthétiques, politiques. Regardez mon travail.
4: Qu'est-ce que vous avez appris de vous au travers de son écriture, du regard qu'elle porte sur votre travail?
6: Alors évidemment, j'ai beaucoup appris, mais pour moi, c'était un peu comme me voir dans mon bain sale, avec tout ce qui est pas clair, en fait, dans mon travail, dans mes manières de faire. C'était assez, d'une certaine manière, presque un peu désagréable, mais intéressant quand même.
4: Ce qui est frappant dans le livre, c'est qu'elle documente beaucoup, Julie Gilbert, votre rapport à la physicalité. Et ça, j'ai l'impression que c'est quelque chose qui est ontologique, qui trempe votre travail. Il n'y a pas d'œuvre de Delphine Rice sans physicalité, même si, au fond, lorsqu'on voit vos sculptures, vos installations, vos environnements, on ne sent pas l'effort.
6: Ouais. Alors, en tout cas, quand j'essaye de faire des œuvres ou quand j'essaye de faire des expositions, je les imagine un peu comme un scénario, comme un film ou comme un livre, c'est-à-dire il y a un début, il y a un milieu, il y a une fin, il y a des choses qu'on entend sans voir, il y a des choses qu'on voit sans entendre, il y a des odeurs qu'on sent. J'essaie de travailler un petit peu à
4: plein de niveaux de la physiologie, ouais.
6: Plein de niveaux de la physiologie, tout à fait. Et puis j'essaye aussi que chaque chose fasse ce qu'elle sait faire. Donc une huile, elle va couler, un moteur, il va tourner. Chaque chose, c'est comme des acteurs à qui on laisse faire ce pour quoi ils sont faits, en fait. Donc voilà, je suis un peu les objets plus que je les manipule, en tout cas à mon point de vue. Mais...
4: Lorsque vous utilisez, par exemple, l'huile... Pourquoi vous utilisez beaucoup d'huile?
6: Je trouve que l'huile, c'est super. L'huile, c'est lié à chaque mouvement, il y a de l'huile. Dans tous les mécanismes, on parle souvent du pétrole ou de ce qui va faire tourner les choses ou tourner les mécanismes. Mais en fait, il y a toujours presque autant d'huile dans tout mouvement. Dans toute l'industrie, etc. C'est bourré d'huile, mais c'est quelque chose dont on ne parle pas. Et puis, il y a des huiles. Ce qui est assez chouette aussi dans l'huile, c'est que c'est quelque chose qui traverse toute notre vie. C'est-à-dire, il y a de l'huile dans l'industrie, mais il y en a aussi dans notre nourriture. nourriture,
4: Peinture.
6: Il y en a aussi dans la peinture. Donc c'est vraiment quelque chose qui va traverser tous les champs en fait de notre société. Et j'aime bien ça.
4: Donc il y a ce rapport à la physicalité et au fait aussi où vous travaillez avec votre présence dans les lieux où vous allez faire advenir quelque chose. C'est le cas, en 2008, vous allez lancer la première étape de Manœuvre, qui est une série d'événements sur le chantier de l'école Sismondi à Genève. C'est nouveau un pourcent culturel, comme on avait vu ça quelques années auparavant à Grenoble. Et là, de quoi s'agit-il ? Comment vous allez mouiller votre chemise pour ce projet, Delphine Reist ?
6: Alors, c'est un projet que j'avais gagné au moins 5 ou 7 ans auparavant. C'était donc une des premières fois où je me posais cette question-là. Qu'est-ce qu'on peut faire dans une œuvre publique, dans l'espace public? Et puis, je m'étais surtout dit, qu'est-ce qui est intéressant de faire en tant qu'artiste, plus qu'en tant que spectateur? Et comme je travaillais beaucoup dans des friches industrielles et des lieux abandonnés, je me suis dit, tiens, le moment du chantier, c'est un moment que personne ne connaît parce qu'il est fermé au public et puis qu'on ne voit seulement par les nuisances, ça fait du bruit, ça fait de la poussière, etc. Et moi, je me suis dit, ce moment du chantier, c'est comme une archéologie inversée, en fait.
4: On la retrouve.
6: On va voir. C'est comme l'avant-archéologie. C'est-à-dire, on va essayer d'interpréter des signes qui ensuite vont être des immeubles. Et donc, avec l'architecte Roger Lauponte, j'avais discuté avec lui quand j'étais en train de réfléchir à ce concours. J'ai dit, mais est-ce que tu penses qu'on peut faire quelque chose dans le chantier? Depuis, j'ai participé à d'autres expositions dans des chantiers, donc je sais que ça s'est fait par la suite. Mais à ce moment-là, en tout cas, j'en connaissais pas. Et je me suis dit, ah, ça serait vraiment génial si on pouvait, à plusieurs étapes de ce chantier, montrer les différentes étapes et travailler à l'intérieur du chantier et amener du public dans ce chantier. Lui, ça l'intéressait beaucoup parce que c'est vraiment quelqu'un qui est intéressé par ce genre de questions et il m'a tout de suite dit, ah oui, ça serait fantastique et par chance, j'ai gagné ce concours. C'est par chance parce que normalement, on ne gagne pas un concours, il n'y a pas une forme à la fin, mais je m'étais dit, tiens, je vais faire un concours juste pour le plaisir, sans penser au fait que... Enfin, pas pour le gagner, mais pour essayer de réfléchir à un mode de faire qui m'intéresse vraiment, moi et les artistes.
4: Et bingo, vous le gagnez. Et donc, ça veut dire que concrètement, qu'est-ce que vous avez proposé, par exemple?
6: Alors, on a proposé, par exemple, la première étape de ce chantier, qui s'appelait donc Manœuvre. C'est à la fin du béton, donc à la fin du gros œuvre. On a fait des installations dans tout ce chantier. Il y avait peut-être 2000 mètres carrés de chantier. Pour ça, on a travaillé avec toute l'équipe du gros œuvre qui nous ont accueillis et qui nous ont aidés à sécuriser tout ce chantier, puis qui nous ont aussi aidés à se projeter, à savoir, parce qu'on devait... Quand on a préparé cette exposition, le bâtiment n'était pas debout, donc il fallait arriver à se projeter à quel moment, qu'est-ce qu'il y aurait, est-ce qu'il y aurait des toits, est-ce qu'il y aurait, etc. Donc on a fait une grande exposition dans laquelle on avait aussi invité d'autres artistes et performeurs à l'intérieur, dans plein de salles, et par exemple, je ne sais pas, il y avait... les salles de gymnastique, ça ressemblait à des grandes piscines. Donc les choses étaient interprétées différemment de ce qu'elles allaient être dans le futur. Et puis on a invité pendant 12 heures le public à venir visiter ce chantier.
4: Donc vivre une expérience et repartir ensuite. Donc ça veut dire qu'il n'y a plus de traces. Ce pourcent culturel, il existe dans la mémoire des gens et dans un archivage, j'imagine, dans des vidéos, des photos, c'est tout.
6: Exact. Alors, il y a une petite vidéo qu'a fait un ami artiste qui est dans la bibliothèque de l'école, mais c'est la seule archive qui existe. Et puis, effectivement, c'est une des expositions qu'on a fait avec Laurent qui a vraiment marqué ceux qui l'ont vu.
4: Une chose qu'on n'a pas encore mise en évidence ou mise en lumière, Delphine Reist, c'est que vous êtes une artiste femme qui allait sur des chantiers majoritairement habité par la gente masculine. Comment ça se passe pour vous? Parce que vous avez, vous êtes dès le départ une jeune femme qui allait dans les chantiers et qui est au contact de ces ouvriers, de ces gens. Vous vous sentez respectée, vous vous sentez entendue. Comment ça se passe?
6: Alors, la première fois que j'étais dans ces chantiers, c'était lors du premier...
4: À Grenoble
6: Premier 1% à Grenoble. Donc, j'ai eu cette première expérience que j'ai trouvée vraiment très intéressante. Je me suis rendu compte aussi que le chantier, c'est une société en soi, avec très hiérarchisée, etc. Donc, ça m'a interpellée en quoi le chantier est une société. Et donc, on peut voir les parallèles avec notre société. Et puis, c'est vrai qu'en tant que femme, dans un chantier, j'ai l'avantage d'être en... On ne sait pas comment se comporter avec une femme, en fait. Il n'y a même pas de comportement, il n'y a pas d'antécédent, en fait. Et donc, ça, c'est d'une certaine manière un avantage. Mais je dirais que dans toute ma vie, c'est un peu ça. Je ne suis jamais vraiment la personne qu'on attend. Comme artiste, je n'étais pas la personne qu'on attendait, parce que... Je ne sais pas pourquoi, peut-être parce que je n'ai pas beaucoup d'ambition, ou je ne sais pas. Mais en tout cas, ça me donne la possibilité d'avoir des rapports singuliers avec les gens du chantier ou avec peut-être les gens du milieu de l'art aussi.
4: Le regard qu'on porte sur votre travail, qui est aux antipodes d'un travail d'autofiction, intimiste, même s'il y a des parties de votre intimité, je pense par exemple à Retour de couche, cette œuvre que vous faites juste après la naissance de Ours, votre fils. Mais là encore, c'est quelque chose de... On est dans un lieu architectural avec des murs qui sont récrépis comme ça de peinture rouge qui peut faire penser à du sang, mais à plein d'autres choses. Vous n'êtes pas dans un art qu'on a dit féminin, c'est-à-dire justement sur l'intime, sur le récit de soi, etc. Est-ce que vous avez été immédiatement comprise ou parfois on... Est-ce que vous avez senti des regards, ou là, vous venez de dire que vous n'étiez pas l'artiste qu'on attendait, jamais là où on l'attend. Est-ce que là aussi, vous avez ressenti ce genre d'écho?
6: Alors, c'est vrai que ça m'a toujours fait un peu peur d'aller dans un art qui soit, entre guillemets, féminin. J'avais peur que si j'allais dans cette direction, je ne pourrais plus jamais retourner dans d'autres directions. Je n'aurais plus cette liberté de faire ce que j'avais envie ou de faire des choses qu'on n'entendait pas de moi. Et donc, au départ, je dirais plutôt que je n'osais pas y aller. Et c'est que peut-être il y a quelques années que je me suis rendu compte que mon travail, il évoquait la situation du travail dans tous les champs du travail, sauf celui domestique, et que c'était une espèce de coin sale que j'avais jamais osé finalement aborder. Et c'est pour ça que, à partir de Dôme, je me suis...
4: À la Villa Bernasconi.
6: À la Villa Bernasconi, donc l'exposition dont on a parlé tout à l'heure. J'ai entrepris de rentrer dans ce champ-là avec beaucoup de délectation, et un champ que j'avais mis de côté jusqu'à présent.
4: D'où, par exemple, ces œuvres où, je ne sais plus comment elles s'appellent d'ailleurs, on a une sorte de guéridon ancien avec... deux cigarettes qui sont posées, oui, et qui sont en train de fumer, mais c'est des cigarettes qui sont, je crois, en bronze ou quelque, oui, chose comme ça. Ces œuvres-là viennent à partir de là?
6: Alors celle-là, elle est un tout petit peu plus ancienne, mais tout à fait. Ça, c'était une série d'œuvres que j'avais fait pour la galerie Langepult à Zurich. Et la galerie Langepult avait déménagé dans un espace très huppé, parce que très proche du musée d'art, mais...
4: À Zurich, donc.
6: À Zurich, mais tout petit, avec toutes petites pièces comme ça. Et ça me faisait beaucoup plus penser à un magasin d'antiquités ou de design que d'une galerie. Et comme moi, j'aime bien faire plaisir aux gens, je me suis dit, tiens, je vais essayer de faire quelque chose qui rentre en connexion avec cet espace-là. Et je me suis mise à faire toute une série d'œuvres, une dizaine d'œuvres, avec des meubles anciens. Et il faut dire que mes grands-parents, eux, tenaient un magasin de meubles anciens. Donc, pour moi, c'était assez rigolo de le faire. Et voilà, c'est la première des séries d'œuvres qui sont plus dans le domaine du domestique.
4: Puis là, ce qui est marrant, c'est que les meubles, je ne pense pas que vous les trouviez forcément dans la rue. Puis là, il y a des changements aussi de matière, parce que là, vous utilisez tout à coup le bronze, qui n'a plus rien à voir avec l'huile, avec l'encre, avec ces mousses expansées, expansives. Là, on est vraiment dans la belle ouvrage.
6: Alors, on n'est pas tout à fait dans le même ouvrage parce que c'est pas du bronze, mais du laiton. Et puis, c'est des tubes de, les cigarettes, elles sont faites en tubes qu'on utilise pour la plomberie. Mais effectivement, les meubles, par contre, c'est des vrais meubles faits en marqueterie, etc. Et ce qui m'intéresse beaucoup, c'est le fait que, en fait, moi, je m'intéresse souvent aux objets au moment où ils acquièrent ils sont dévalués dans la société, mais assez brutalement. C'est ce moment-là,
4: ce moment de chute
6: qui fait que je m'intéresse ou je m'intéresse à un objet. Et c'est aussi pour ça, à ces moments de chute, qu'ils se retrouvent dans la rue et que je les récupère dans la rue, souvent. Et là, en l'occurrence, ce qui est incroyable dans ces meubles, c'est que tous ces meubles, il y a 50 ans, c'était la richesse d'une famille, c'était leur meuble. Alors qu'aujourd'hui, même de les réparer, ça coûte plus cher que d'acheter un meuble Ikea. Donc il y a vraiment une dévaluation totale. Et toute la fortune, entre guillemets, de ces familles, comme celle de mes grands-parents qui ont mis de l'argent dans des meubles, eh bien, elle est tombée complètement à l'eau. Et donc moi, j'aimais bien travailler avec cette chose qui parle vraiment du travail, de qu'est-ce qu'on considère comme un travail, qu'est-ce qu'on déconsidère comme un travail, à quel moment un travail il est dévalué ou même nié, minimisé, nié. Et donc là, par exemple, dans cette œuvre-là, donc il y a un petit guéridon et deux cigarettes qui brûlent, qui sont posées vraiment la cendre contre le bois et qui consument le bois petit à petit, comme si on avait aucune attention à ce meuble-là. Et en même temps, ce meuble-là, c'est la manière que j'ai trouvé pour le remettre aussi en avant, pour le remettre aussi dans une situation d'attention.
4: Vous avez poussé aussi l'exercice plus loin, parce qu'il y a aussi un meuble de ce type-là, qui est le socle finalement d'à peu près 7 ou 8 perceuses qui vont à un moment donné, évidemment, commencer à percer, parce que dans vos œuvres, soudain, les objets s'animent. Donc c'est exactement le même principe aussi.
6: Exactement, puis c'est aussi l'idée de tous ces meubles qui ont été à un moment donné vraiment les pièces maîtresses des maisons, qui se sont retrouvées dans les garages à être utilisées comme établis pour faire de la peinture ou autre chose.
4: Cette après-décennie 2010, il y a beaucoup, beaucoup de choses qui se passent pour vous. La naissance de votre fils, il faut s'organiser de telle manière que vous puissiez respecter aussi vos envies d'artiste. Et là, je crois que vous allez rien laisser tomber. Hein. Vous continuez à faire des résidences, de partir en vacances. Mais parfois, ça se passe. Enfin, c'est toute une économie aussi à repenser. C'est comme un travail, au fond. J'ai l'impression que c'est comme un travail artistique aussi d'avoir dû repenser cette espèce de vie domestique.
6: En tout cas, bon, au départ, j'avais pas du tout l'intention de faire un enfant. C'était un peu plus plutôt l'envie de Laurent d'avoir des enfants. Pour moi, j'aurais très bien pu vivre sans. Évidemment, dès que Ours est arrivé, tout est changé, évidemment. Mais ce que j'ai trouvé assez intéressant, c'est qu'en fait, dans les 5 premières années de vie d'un enfant, on a besoin juste d'une poussette, en fait. On n'a pas vraiment besoin d'autre chose. Et donc, on a vraiment profité de cette situation. On avait une poussette. Et puis, le reste s'organisait autour de cette poussette. Mais ça nous a permis de continuer à faire des résidences, de partir. Parfois, on a fait des expositions dans des lieux tenus par une municipalité. Donc, on a pu mettre Ours à la crèche en Allemagne, dans des crèches absolument incroyables, bien plus intéressantes que celles qu'on a ici, par exemple. Donc, on a toujours réussi à trouver les opportunités ou organiser les opportunités autour de notre vie avec Ours. Parfois, on a aussi simplement, avec Laurent, travaillé un jour sur deux. Et puis, ça allait aussi. Un jour, on travaillait. Un jour, on s'occupait d'ours. C'était aussi une autre possibilité de faire. Et ça, jusqu'à l'école primaire, où là, ça devient un petit peu plus... notre vie, elle est plus organisée par les temps de vacances des enfants et puis de nos travaux aussi, parce que parallèlement, on a commencé aussi à enseigner dans des écoles d'art et donc nous aussi, on avait des calendriers beaucoup plus stricts.
4: Est-ce que ces années 2010-2020, c'est aussi le moment des premières grandes expositions solo?
6: Oui, c'est ça. Oui, ça, c'est arrivé à peu près à ce moment-là.
4: C'est laquelle, votre première expo solo?
6: Alors, la première, c'est... Non, il y en a eu quelques-unes avant, mais une des premières, la deuxième, je l'ai faite juste avant d'accoucher. C'est une exposition que j'ai pas pu voir parce que le moment où tous les cartons étaient dans la voiture pour partir à Fribourg, à Friard, ma gynécologue m'a dit qu'il fallait que je reste couchée. Et donc, j'ai pas pu ni la monter, ni voir l'exposition parce que au moment où je me suis relevée, l'exposition a été démontée. Ça, c'était la première. Et puis ensuite, j'en ai fait d'autres et c'était assez intéressant aussi tous ces exercices, faire des expositions avec d'autres artistes, avec Laurent, avec des curateurs, en solo, une petite pièce dans une exposition générale. C'est vraiment tous des exercices extrêmement différents, aussi travailler avec des galeries. Et c'est tout vraiment passionnant parce que c'est des métiers presque différents.
4: Alors je me réjouis parce que demain, Delphine Reiss, j'aimerais que vous nous emmeniez au musée Tinguely parce qu'il faut sacrément être puissante et forte pour, entrer dans cet univers, le faire résonner avec le sien. Et là, vous aviez vraiment réussi un tour de force. Je me souviens que c'était en 2023, si je ne m'abuse, à Bâle. Et j'aimerais bien que vous nous racontiez comment on scénarise une exposition pareille. Mais pour l'heure, je vais vous demander une musique.
6: Alors, je vais vous proposer une musique de Shai, donc belge, qui s'appelle Commando.
4: Très bien, on l'écoute. À demain, Delphine.
6: Merci.

Commando par la rappeuse belge Shy, un titre qui referme le quatrième épisode de la vie à peu près de l'artiste et plasticienne Delphine Reist que nous suivons toute cette semaine au micro de Florence Grivel. Demain, dans le cinquième et dernier volet de sa vie à peu près, Delphine Reist nous emmènera au musée Tinguely de Bâle où son travail dialoguait en 2023 avec les lieux et le Rhin. Et avant de nous quitter, encore un peu de musique avec le contrebassiste Charles Mingus et un titre qui plairait certainement à Delphine Reist. The shoes of the fisherman's wife are some jive as slippers, soit les chaussures de la femme du pêcheur sont vraiment des pantoufles ridicules.

0: Les chaussures de la femme du pêcheur sont vraiment des pantoufles ridicules. C'était Charles Mingus qui refermait l'émission du jour. Merci à toute l'équipe. Fred Facio et Bastien Meucli ont réalisé l'émission. Et Audrey Zano est notre attachée de production. La vie à peu près s'écoute du lundi au vendredi, dès 13h30 sur RTS Espace 2. Et quand ça vous chante, sur Play RTS. Passez une très bonne après-midi à l'écoute d'Espace 2. Tendez l'oreille, il est 14h.
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1: Vous aimez la musique vivante? Eh bien, vous êtes au bon endroit. Une dizaine d'extraits de concerts enregistrés dans toute la Suisse romande par les micros d'Espace 2, c'est ce qu'on vous propose tous les après-midi en compagnie de Martin Gers. Avec au menu du jour quelques pièces de viol de Marin Marais sous l'archet de Jordi Savalation, le Young Apollo de Benjamin Britten par Bertrand Chamaillot et l'orchestre de chambre de bal à la Chaux-de-Fonds, la sonate pour violon et piano de Franck dans une lecture du duo Katchatrian à la Grange au lac d'Évian, une sonate pour clavecin de Jean Barrière sous les doigts d'Adrien Jourdan au Conservatoire de Genève. Sur la même scène, place de Neuve, le quatuor des quintes de Haydn par les Kelemen. Et pour commencer, de larges extraits de la Schöne Müllerin, de la belle meunière de Franz Schubert. C'est l'un des premiers cycles complets de Lieder de l'ère romantique, écrit en 1823, à l'âge de 26 ans, sur des poèmes de Wilhelm Müller. C'est le baryton Christian Himmler et le pianiste Ulrich Coella qui nous l'offrent sous les voûtes de l'église du Passoire de Bienne et les micros posés par Yann Nering et Blaise Favre. On en écoute les 11 premiers numéros. Dans l'ordre, on aura Das Wandern, voyager, wohin, vers où, halt, halt, Danksagung an der Bach, remerciement au ruisseau, am Feierabend, le soir au moment du repos, der Neugierige, les curieux, Ungeduld, impatience, Morgengruß, salut matinal, des Müllers Blumen, les fleurs du meunier, Tränenregen, pluie de larmes, et enfin, mein, mienne.

les 11 premiers numéros de la Schöne Müllerin de la Belle Meunière de Franz Schubert, cycle de Lieder sur des poèmes de Wilhelm Müller. C'est le baryton Christian Himmler et le pianiste Ulrich Köhler qui nous l'offraient sous les voûtes de l'église du Pasquare de Bienne le 5 septembre 2015 dans le cadre de la Schubertiade d'Espace 2.

La rêveuse, Musette et la sautillante, trois pièces pour viol extraites des livres 4 et 5 de Marin Marais. Nous écoutions Jordi Savall en l'église de Valère à Sion le 29 mars 2013. On prend la direction maintenant de La Chaux-de-Fonds et de sa salle de musique pour y écouter Bertrand Chamaillou, Baptiste Lopez et l'orchestre de chambre de Bâle nous interpréter une page de Benjamin Britten, son Young Apollo pour piano, quatuor à cordes et orchestre à cordes. Ce Young Apollo, ce jeune Apollon, est une commande de la Canadian Broadcasting Corporation pour une formation plutôt inhabituelle, donc piano, quatuor à cordes et orchestre à cordes. L'œuvre est achevée en 1939, alors que Britten vient d'arriver aux États-Unis. Elle porte en épigraphe les dernières lignes d'un poème inachevé de John Keats, baptisé Hyperion, et a été inspirée par la blonde figure de son premier amour, le jeune Allemand Wolf Scherchen. La première audition a lieu sur les ondes de Melodic Strings, une chaîne de la CBS, le 27 août 1939, avec Britten lui-même au piano et Alexander Schwaldin, à qui l'œuvre est dédiée. Une seconde performance a lieu à New York le 20 décembre, puis, pour des raisons qu'il n'a jamais expliquées, Britten décide de la retirer du marché. Elle ne sera plus jamais jouée jusqu'à sa résurrection en 1979 au festival d'Aldeburgh.

Benjamin Britten et son Young Apollo, son jeune Apollon, pour piano, quatuor à cordes et orchestre à cordes dans une lecture le 14 janvier 2024 à la salle de musique de La Chaux-de-Fonds de Bertrand Chamaillou, Baptiste Lopez et le Kammer Orchestra Basel. Sur place pour Espace 2 officiers ce soir-là, Martin Gers à la régie et Julien Carrera à la prise de son. D'un concert à l'autre jusqu'à 16h, c'est le programme de votre tournée romande sur Espace 2 qui se poursuit sur la rive française du Léman à Évian, mais pas tout à fait au bord du lac. On grimpe sur les hauteurs de la ville où se love le somptueux Évian Resort. Des hôtels, une nature à couper souffle et une salle de concert sans nul autre pareil, baptisée la Grange au lac avec sa scène entourée de bouleaux, hommage russe à Mstislav Rostropovitch, le maître qui a incarné les rencontres musicales d'Évian pendant de nombreuses années. C'est d'ailleurs pour lui qu'Antoine Riboud, président d'un géant du yaourt et propriétaire des lieux, a fait construire cette grange. Grâce à de très généreux mécènes comme Maline Fauriel-Destezay, qui vient d'ailleurs de rajouter une deuxième salle à ce magnifique écrin de nature, la source vive dédiée à la musique de chambre. Elle continue à vibrer aujourd'hui des musiques des plus grands artistes, à l'image, le 7 juillet 2020, d'un frère et d'une sœur de très grand talent, Sergueï et Lousine Khatchatryan, qui ont choisi de rendre hommage à la France que l'on aime, celle de l'élégante sonate pour violon et piano de César Franck. Franck qui, comme Mozart, est adulé comme enfant prodige. Né à Liège en 1822, il entreprend à 11 ans un voyage à travers la Belgique en compagnie de son frère. En 1835, il s'installe à Paris, où il étudie le piano, l'orgue et la composition. Au même titre que Saint-Saëns et Fauré, Franck est membre fondateur de la Société nationale de musique. Parmi ses élèves, on compte Vincent Lindy, Ernest Chausson, Henri Duparc et, pour une plus courte durée, Claude Debussy. Son unique sonate pour violon est écrite à l'attention d'Eugène Isaïe. Le virtuose belge la reçoit en 1886 en cadeau de mariage. Il s'agit là de l'œuvre tardive la plus connue de César Franck. Les quatre mouvements sont unis par des liens thématiques. La pensée musicale, une richesse fascinante, est nourrie par un chant qui semble intarissable.

César Franck et sa fameuse sonate pour violon et piano en la majeur, là sous les archets et les doigts conjugués d'un frère et d'une sœur, Sergueï et Lousine Khatchatryan, en concert le 7 juillet 2020 à la Grange au Lac des Vians, immortalisé par les micros d'Espace 2, régie de Yann Nering, prise de son d'Aurélie Messonnier.

Adrien Jourdan, interprète au Conservatoire de Genève le 23 septembre 2016 sous la bannière de sa propre série Concert.ch, de cette sonate pour clavecin en si bémol majeur de Jean Barrière, violoncelliste bordelais de la première moitié du XVIIIe siècle. Poursuivre à l'enseigne de votre tournée romande sur Espace 2, Joseph Haydn et son Quatuor des Quintes, dédié au comte Erdődy, comme l'ensemble d'ailleurs des six quatuors de l'opus 76. Alors pourquoi les quintes? Eh bien tout simplement en raison des quintes descendantes qui dominent l'exposition du premier mouvement dans un climat ombrageux de ré mineur. Nous écoutons le Quatuor Kelemen, haute le 31 octobre 2014 du Conservatoire de Genève, dans la série Les grands interprètes de l'agence Cecilia.

quatuor, des quintes, deuxième des six quatuors opus 76 dédiés par Joseph Haydn au comte Erdődy et interprété ici par le quatuor Kelemen le 31 octobre 2014 au Conservatoire de Genève dans la série Les grands interprètes de l'agence Cecilia. On termine avec un disque extrait de la légende pour harpe d'après les elfes de Lecomte de Lisle d'Henriette Renier, l'une des grandes figures de la harpe française de la première moitié du XXe siècle.

0: Un extrait de la légende pour harpe d'après les elfes de Le Comte de Lille d'Henriette Renier, dans une lecture au disque chez Harmonia Mundi d'Anaïs Godemar, qui a fait ses classes notamment à Lausanne, chez Laetitia Belmondo. Fini pour aujourd'hui, mais retour demain, même heure, toujours sur Espace 2, le meilleur de la scène classique romande immortalisée par nos micros. Martine Gers et Antonin Cher qui ont été ravis de partager ces deux heures avec vous et qui vous disent à très vite. Après Tournée romande, c'est Catherine Buzère et Son oreille d'abord, mais dans l'immédiat, 16h sur RTS Espace 2, l'heure des informations.
1: Granit Xhaka écope de 50 jours amende à 3000 francs, soit de 150 000 francs, avec sursis pour son faux certificat Covid. Le capitaine de l'équipe de Suisse a annoncé lui-même sa condamnation dans un message publié sur ses réseaux sociaux. Si le joueur de 34 ans ne commet aucune infraction pendant une période de 2 ans, la peine ne sera pas exécutée. Les conséquences de cette condamnation sur le plan sportif restent encore incertaines. Les noms des participants à la table ronde pour la gestion des conséquences de l'incendie de Crans-Montana sont connus, présidés par l'ancien conseiller d'État neuchâtelois Laurent Courte. Son but est de concilier les victimes de l'incendie, leurs proches, les assureurs concernés, les personnes éventuellement tenues de verser des prestations, ainsi que les autorités. Elle doit permettre d'encourager les accords à l'amiable. Les Vaudoises et les Vaudois devront travailler un peu plus pour toucher des subsides à l'assurance maladie. Une personne seule devra à l'avenir travailler au minimum qu'à 80% contre 70% actuellement. Un couple sans enfant passera de 140% à 160%. Seuls les couples avec enfants ne sont pas concernés par ce changement. Le taux reste fixé à 100%. Une mesure d'économie liée à l'acceptation de l'initiative pour une baisse d'impôt de 12%. Le canton doit économiser 272 millions de francs par année. Avec cette mesure, il devrait en gagner quelques 30 millions. Le prix Nobel de littérature attribué à la poète canadienne Anne Carson, 76 ans, figure phare de la poésie contemporaine, elle est récompensée pour une œuvre audacieuse et inventive, nourrie par les lettres classiques. Anne Carson se trouvait en Islande où elle était en train d'écouter le vent lorsque l'Académie a pu la joindre. Elle a été prise au dépourvu, mais elle était très heureuse, a fait savoir l'institution suédoise. Le parti des travailleurs du Kurdistan, le PKK, a reproché à Ankara son inaction dans le processus de paix entamé en 2024. Il affirme avoir retiré il y a quelques jours tous ses combattants du territoire turc. Le mouvement accuse le gouvernement du président Recep Tayyip Erdogan de ne pas poursuivre le processus suffisamment sincèrement et rapidement. Il revendique avoir effectué sa part de travail 2 mois après l'adoption par le Parlement turc d'une loi historique ouvrant la voie à la réintégration de ses militants armée. La Suisse va puiser davantage dans ses réserves obligatoires de protéagineux destinés à l'alimentation animale. Le bas niveau des eaux sur le Rhin et le Danube limite fortement les capacités de transport et fait planer un risque de pénurie. Le ministre de l'économie Guy Parmelin a ordonné la libération de volumes supplémentaires à partir du 15 octobre. Les protéagineux, notamment les tourteaux de soja, de colza et de tournesol, sont largement utilisés dans l'alimentation des bovins, des porcs et des volailles. Et afin d'assurer l'attractivité économique du canton, Genève soutient les activités industrielles et artisanales. Soutien qui passe par une gestion du foncier optimisée afin de répondre aux besoins des entreprises, en particulier en termes de locaux. Le territoire genevois est exigu pour l'implantation des firmes. Un temps couvert avec de la pluie cet après-midi, des pluies continues, localement abondantes, notamment le long des Préalpes, limite puis neige vers 1800 mètres d'ici la soirée, 12 degrés d'ici la fin de la journée et demain vendredi assez ensoleillé en pleine, 15 degrés avec une bise modérée sur le plateau, samedi très nuageux dans l'ensemble et dimanche journée probablement sèche mais ensoleillement incertain.
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jeu des nuages, jeu de la nature, essentiellement poétique. Ce vers plein de poésie est de la plume de Novalis. Il fait partie des Fragments, un recueil de réflexions poétiques et philosophiques rassemblées et publiées après la mort du célèbre poète romantique. Pour Novalis, la nature est une langue vivante et poétique dans laquelle les nuages représentent ou incarnent la beauté éphémère. Symbole de rêve et de métamorphose, les nuages ont de tout temps été une prodigieuse source d'inspiration, autant pour les poètes que les musiciens qui prennent un plaisir manifeste à évoquer leur nature éphémère et changeante. L'oreille d'abord vous invite aujourd'hui à lever le nez vers le ciel et à contempler quelques-uns des plus beaux nuages de l'histoire de la musique.

Clouds, les nuages, c'est le titre que porte cette pièce pour orchestre de Charles Tomlinson Griffiths, un compositeur impressionniste américain que nous fait découvrir Joan Folletter à la tête de l'Orchestre Philharmonique de Buffalo. Griffiths était fasciné par le son exotique et mystérieux des impressionnistes français qu'il a découvert lors d'un séjour en Europe, en particulier Claude Debussy, qui lui aussi a fait des nuages le premier de ses trois nocturnes pour orchestre, un cycle composé entre 1897 et 1899. Debussy en aurait eu l'idée après avoir admiré des tableaux crépusculaires du peintre américain James Whistler. Lors de la création des deux premiers tableaux du triptyque, Nuages et Fêtes en 1900, Debussy a précisé ses intentions en ces termes. Voici ce qu'il écrit dans la notice du programme à l'intention du public. Le titre de Nocturne veut prendre ici un sens plus général et surtout plus décoratif. Il ne s'agit donc pas de la forme habituelle des nocturnes, mais de tout ce que ce mot contient d'impression et de lumière spéciale. Nuage, c'est l'aspect immuable du ciel, avec la marche lente et mélancolique des nuages, finissant dans une agonie grise, doucement teintée de blanc.

semble en quelque sorte volatilisé dans l'éther du symbole ou comme réduit à l'état d'impondérable. Bien avant Debussy, Franz Liszt s'est lui aussi laissé griser par la nature immatérielle des nuages. En 1881, il compose « Nuages gris », une pièce pour piano particulièrement sombre, dans laquelle il expérimente sur le plan harmonique. Sa pièce s'appuie sur des accords augmentés, alors que la mélodie suit un mode mineur hongrois qui se caractérise par des secondes augmentées. L'harmonie donne un ton très noir, voire morbide, qui traduit la dépression que Liszt traversait lorsqu'il a composé cette pièce.

Christian Zimmermann déposait ici quelques touches de couleur pour évoquer les nuages gris de Franz Liszt, une pièce tardive et visionnaire dans laquelle le compositeur explore sur le plan harmonique afin d'évoquer la couleur sombre, voire mystique des nuages. Les nuages ont été perçus différemment selon les époques. Aujourd'hui, on sait qu'un nuage est une masse visible en suspension dans l'atmosphère, dont l'aspect et la forme dépendent de la quantité des gouttelettes d'eau qui la constituent, mais aussi de sa nature et de la lumière qu'il reçoit. Ralph Vaughan Williams a particulièrement bien décrit la nature atmosphérique et aérienne des nuages dans une pièce pour violon et orchestre qu'il a intitulée « The Lark Ascending », l'envol de l'alouette. C'est une pièce absolument sublime qui s'inspire d'un poème de George Meredith. Le violon prête ici sa voix à l'oiseau, réputé pour son chant mélodieux, un oiseau qu'on imagine volontiers en train de jouer à cache-cache dans les nuages. Il y a dans ce chef-d'œuvre toute la nostalgie des paysages anglais, mais derrière l'image de carte postale bucolique se cache un sentiment d'absence, de perte, lié au contexte de sa création. L'œuvre a été écrite en 1914, au moment où l'Angleterre entrait en guerre. Au plus

Le chant divin d'une alouette qui s'élance dans le ciel et joue à cache-cache dans les nuages. C'était The Lark Ascending, l'envol de l'alouette de Ralph Vaughan Williams. James Haynes était au violon, accompagné par l'Orchestre Philharmonique Royal de Liverpool, direction Andrew Mansey. On reste dans cette Angleterre qu'évoque si bien cette pièce pour découvrir le Cloud Messenger, le messager nuage. Le nuage messager, une cantate pour contralto solo, chœur et orchestre du compositeur anglais Gustav Holst. Il s'agit d'une ode chorale dont le texte est emprunté au Meghaduta, un ancien poème lyrique rédigé par le grand poète sanskrit Kalidasa. C'est le compositeur lui-même qui en a traduit le texte en anglais. Le messager des nuages retrace l'histoire de Yaksa, un esprit de la nature exilé par son maître Kubera, dieu de la richesse, pour avoir négligé son épouse. Après avoir vécu seul sur une montagne isolée pendant plusieurs années, Yaksa le solitaire tente de convaincre un nuage de passage de porter un message d'amour à sa femme restée au pays. Pour le convaincre, il lui décrit les magnifiques paysages et les sons qu'il découvrira lors de son voyage vers le nord. Des parterres de fleurs multicolores, le doux chant des oiseaux et des rivières et des montagnes impressionnantes. En chemin, il fera halte au temple de Shiva, où le grondement du nuage servira de tambourin aux prières du soir. À Lhaka, ville de l'Himalaya, le Yaksa espère que le nuage remettra le message à sa femme et reviendra avec sa réponse. Holst y a travaillé pendant de nombreuses années. Le résultat est cette ode chorale ambitieuse qui mêle récits de voyages exotiques et fantaisies romantiques, panoramas grandioses et lointains, nostalgie et apogée extatique. Je propose ici d'en découvrir le dernier tableau.

The Cloud's Messenger, le nuage messager, une cantate pour solo, chœur et orchestre de Gustav Holst, dont nous écoutions ici le dernier tableau. C'est une œuvre très intéressante qui a malheureusement connu un échec cuisant lors de sa création en 1913. Dès lors, le compositeur l'a mise de côté et l'œuvre est tombée dans l'oubli. Elle contient néanmoins de très beaux moments et son langage original annonce l'écriture des planètes qui suivront quelques années plus tard. Richard Hickox dirigeait ici le chœur et l'orchestre symphonique de Londres, avec en soliste la voix d'alto de Della Jones. Décidément, les nuages ont beaucoup inspiré les compositeurs anglais. Après Vaughan Williams et Gustav Holst, voici maintenant Anna Klein, une compositrice britannique qui réside actuellement aux États-Unis. Anna Klein a composé un concerto pour deux violons et orchestre à cordes, auquel elle a donné le titre The Prince of Clouds, le prince des nuages. Derrière ce titre se cache une méditation sur la notion de filiation musicale. Une sorte d'arbre généalogique qui se transmet de génération en génération, explique la compositrice. Ce transfert de connaissances et d'inspiration est un précieux cadeau. Anna Klein s'inspire du célèbre double concerto BW 1043 de Bach, œuvre majeure du répertoire pour cordes, dont elle reprend le langage baroque et la pureté musicale qu'elle adapte à son propre langage. Comme les œuvres de ses compatriotes que nous avons écoutées durant cette émission, ce prince des nuages est une page d'une grande intensité et d'une émotion profonde. On l'écoute ici dans l'interprétation des deux solistes qui l'ont inspiré, Jennifer Coe et son mentor Jamie Laredo au violon.

Prince of Clouds, le prince des nuages, c'est le titre qu'Anna Klein a donné à ce concerto pour deux violons et orchestre à cordes que nous écoutions ici dans la version enregistrée par les deux solistes qui l'ont inspiré, Jennifer Coe et son mentor Jamie Laredo au violon, accompagné par Larry's Orchestra sous la direction de Michael Stern. Ce sont ces interprètes qui en ont donné la première interprétation le 3 novembre 2012 à Germantown dans le Tennessee. L'enregistrement a suivi dans la foulée. Lors de la composition de The Prince of Clowns, explique Anna Klein, je méditais sur la notion de filiation musicale. Composée spécialement pour Jennifer Coe et son mentor au Curtis Institute of Music, Jimmy Laredo, cette idée était au cœur de mon imagination, sous la forme d'un dialogue entre solistes et ensemble. En tant que compositrice, travailler avec des musiciens aussi virtuoses, passionnés et uniques constituait également une autre branche de cette chaîne musicale. C'est une musique plutôt agréable, mais qui est parfois ébranlée par des accès de brutalité. La compositrice donne aux musiciens des instructions séduisantes et contradictoires, telles que « belle » avec « malaise », ce qui résume assez bien l'esprit de The Prince of Clouds. Le Prince of Clouds a été nominé pour avoir un Grammy de la meilleure composition classique contemporaine. Dans les temps anciens, on avait du mal à saisir le caractère éphémère et mobile des nuages. On leur prêtait ainsi toutes sortes de pouvoirs, comme celui d'empêcher la mort de nous emporter. En préparant cette émission, je suis tombée sur cette histoire qui nous vient de la sagesse amérindienne, un recueil de traditions et d'enseignements des Indiens Cherokee, histoire qui colle tellement bien aux thématiques du jour que je ne résiste pas au plaisir de vous la lire. Le sage est comme un enfant qui se tiendrait sur les hauteurs d'une montagne et jouerait avec le soleil et les orages en riant. Tous les pouvoirs lui sont donnés. Il invente un nouveau langage, dialogue avec le vent, crée de nouveaux univers, parle avec ses rêves, mime le vol d'un oiseau ou la démarche burlesque de l'ours. Il se moque de ses propres angoisses. Il observe ses émotions, ses sensations, comme on observe les fleurs d'un jardin. Il habite un nuage doré où la mort ne pénètre pas.

Dans les brumes, in the mist, c'est le titre que Leos Janáček a choisi pour ce recueil de 4 pièces pour piano que nous offrait ici Piotr Andrzejewski. Ce cycle, composé en 1912, est considéré comme l'une des plus belles réussites du compositeur dans le domaine pianistique. L'écriture y est incroyablement colorée, mais aussi mélancolique et d'une grande maturité. Dans les brumes, dépeint une atmosphère brumeuse et envoûtante qui, à regarder de plus près, recèle une multitude d'images et d'idées. À l'époque où Janáček compose In the Mist, il ne bénéficie pas encore de la reconnaissance musicale qu'il mériterait. Il insuffle à sa partition une part de mélancolie et de sa frustration, de sorte que chacune des 4 pièces qui composent ce cycle dégage un sentiment de mystère et d'introspection. Les tonalités obscures et vaporeuses associées à de fréquents changements de mesure et à des phrases délicates traduisent des émotions empreintes de détachement. Mais ne vous laissez pas tromper par cette apparente distance. Il s'agit d'une composition magistrale d'une intensité bouleversante. Merci d'écouter RTS Espace 2. L'oreille d'abord se promène aujourd'hui dans les nuages de l'histoire de la musique. Saviez-vous que dans les temps anciens, les nuages portaient une aura métaphysique? Appelés nuées ou nuées mystiques, ils étaient alors considérés comme le véhicule des dieux. Les nuées symbolisaient alors la présence divine et la gloire céleste, guidaient et protégeaient le peuple de Dieu. Et si un éclair venait à déchirer le ciel, il pouvait parfois laisser entrevoir un bout du paradis. Selon l'Écriture sainte, 40 jours après sa résurrection, les apôtres virent le Christ s'élever dans une nuée lumineuse. Est-ce une nuée mystique qui accompagne cette cantate du compositeur russe Georgi Sviridov, intitulée « Nuages nocturnes » ? À vous d'en juger, en écoutant Elena Rastvorova emmener les chanteurs du Nouveau Chœur de Moscou.

Quelques-uns des chœurs que Georgi Sviridov a réunis sous le titre de Nuages nocturnes. Nous les écoutions ici dans l'interprétation d'Elena Rastvorova à la tête des chanteurs du nouveau chœur de Moscou. Merci d'écouter Space 2. Nous allons balayer d'un revers de la main tous les nuages qui ont assombri cette oreille d'abord grâce à George Gershwin qui nous livre ici une de ses mélodies dont il a le secret. Mélodie qu'il a justement composée à cet effet puisqu'il lui a donné le titre de Kicking the Clouds Away pour chasser les nuages. 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

Pour chasser les nuages, Kicking the Clouds Away, c'est une pièce pour piano de George Gershwin que nous offrait ici le compositeur lui-même au piano. Ainsi prend fin cette oreille d'abord et j'aimerais refermer ces nuages avec un poème de Charles Baudelaire, un poème intitulé « L'étranger ». Qui aimes-tu le mieux, homme énigmatique ? Dis, ton père, ta mère, ta sœur ou ton frère ? Je n'ai ni père, ni mère, ni sœur, ni frère. Tes amis, vous vous servez là d'une parole dont le sens m'est resté jusqu'à ce jour inconnu. Ta patrie, j'ignore sous quelle latitude elle est située. La beauté, je l'aimerais volontiers, déesse et immortelle. L'or, je le hais comme vous haïssez Dieu. Et qu'aimes-tu donc, extraordinaire étranger ? J'aime les nuages qui passent là-bas, là-bas, les merveilleux nuages. Je remercie Fred Facio qui a chassé les nuages de cette oreille d'abord proposée par Catherine Buzer. À demain, portez-vous bien. 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

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Bonjour à tous, bonjour à toutes. C'est un plaisir de vous retrouver pour cette heure joyeuse sur RTS Espace 2, l'émission Bazar. Et pour lancer les festivités, on va s'offrir une parade étincelante avec le compositeur John Mortimer et son Carnaval, une pièce pleine de gaieté, contagieuse, qui donne l'impression de défiler au milieu des confettis et des ballons.

C'est vif, c'est piquant, ça lance notre fin d'après-midi avec le sourire. C'était Carnaval de John Mortimer, interprété par l'ensemble I Salonisti. On va ralentir un peu le tempo pour s'offrir un classique du jazz avec John Coltrane et la version de You Don't Know What Love Is. Tu ne sais pas ce qu'est l'amour, une chanson de Jane DePaul. Les paroles d'origine disent avec beaucoup de mélancolie « Tu ne sais pas ce qu'est l'amour tant que tu n'as pas appris le sens du blues, tant que tu n'as pas embrassé quelqu'un en sachant que tu vas le perdre ».

Le timbre si particulier de John Coltrane avec son saxophone et son quartet dans cette musique standard de jazz, You Don't Know What Love Is. On va avoir une petite caresse romantique maintenant avec Dvorak, à l'origine écrite pour voix et piano. C'est la quatrième des Mélodies de Tsigane. Quand ma vieille mère, c'est l'une des plus belles mélodies du compositeur, un chant de transmission, de nostalgie, où Dvorak se souvient des larmes de sa mère lorsqu'elle lui apprenait à chanter, des larmes qu'il retrouve aujourd'hui sur ses propres joues lorsqu'il chante pour ses enfants. On l'écoute dans une transcription pour violoncelle et piano.

Une transcription pour violoncelle et piano d'une des mélodies tziganes de Dvorak, Quand ma vieille mère, jouée par Daniel Müller-Schott et Robert Kulek. On s'offre maintenant un moment d'opéra italien avec Gaetano Donizetti et son opéra Le siège de Calais. On s'installe au premier acte pour écouter la cavatine Ah mon cœur. C'est un air plein de ferveur, de virtuosité, où l'héroïne tente de redonner courage à son cœur face à la guerre.

Elina Garanca avec l'Orchestre Philharmonique du Théâtre Communal de Bologne sous la direction de Roberto Abbado dans cet air « À mon cœur » tiré du Siège de Calais de Gaetano Donizetti. Voici maintenant la musique de Beethoven, le rondo de sa célèbre sonate dite pastorale, une musique pleine de sérénité.

Pas si tranquille, cette musique de Beethoven. Ça sautille, ça gambade dans les prairies. C'était le rondo de la sonate dite pastorale de Beethoven, jouée par Murray Peraya. Vous êtes bien dans l'émission Bazar sur RTS Espace 2. On va partir au XVIIIe siècle avec Telemann et des extraits de sa Tafelmusik, musique de table. Il a écrit cette musique pour accompagner les banquets des rois et des grands de ce monde. On va écouter trois mouvements enchaînés, un passe-pied, un air et une joyeuse gigue.

Des extraits de la Tafelmusik de Georg Philipp Telemann, joué par le Concert des Nations que dirigeait Jordi Savall. Et voici une caresse mélancolique avec Puccini, Chrysanthème, présenté ici dans une version pour orchestre à cordes. Il a écrit cette œuvre en une seule nuit, bouleversée par la mort de son ami le roi d'Espagne.

Enregistré en concert par la production musicale de la RTS, c'était Chrysanthème, joué par l'orchestre de chambre de Lausanne que dirigeait Simone Young, une musique de Giacomo Puccini. C'est un moment de grâce baroque tout de suite, avec le Nisi Dominus de Antonio Vivaldi, c'est le célèbre mouvement Cum Dederit. C'est une berceuse d'une beauté mystique avec ce largo où la voix semble planer au-dessus de l'orchestre comme un ange qui chante le sommeil paisible des bien-aimés.

La merveilleuse voix d'Andrea Scholl dans ce Cum Dederit tiré du Nisi Dominus d'Antonio Vivaldi. Le contre-ténor qui était accompagné par l'Australian Brandenburg Orchestra que dirigeait Paul Dyer. L'émission Bazar se poursuit sur RTS Espace 2 avec un petit envol vers le Mali et le virtuose de la kora Mamadou Diabaté, son morceau Labanjoro tiré de l'album Courage. C'est un dialogue avec la kora cristalline de Mamadou Diabaté et le Ngoni d'Abou Sissoko, la guitare basse acoustique de Noah Jarrett. Une musique sereine qui respire le calme et les grands espaces.

un voyage en Afrique avec la cora magique de Mamadou Diabaté. On va réveiller les esprits avec le presto de la célèbre symphonie 36 dite Linz de Mozart. L'anecdote est célèbre. De passage dans la ville de Linz, Mozart s'est vu proposer de donner un concert, mais il n'avait aucune symphonie sous la main. Et il a écrit ce chef-d'œuvre en seulement 4 jours.

Une explosion de joie, d'esprit et de vitalité, le final de la 36e symphonie de Mozart, dite Linz, jouée par l'orchestre du 18e siècle que dirigeait Franz Brüggen. On va s'installer maintenant en compagnie de Franz Schubert et de son piano. On écoute le 4e de ses impromptus, opus 142. C'est celui en fa mineur, une danse slave, pleine d'esprit, de contraste et des petites surprises rythmiques.

Encore un merveilleux interprète dans l'émission Bazar ce soir, c'est le pianiste Radouloupou qui jouait l'impromptu en fa mineur Deutsch 935 de Schubert. Voici la célèbre élégie en do mineur de Gabriel Fauré. C'est une musique noble, un molto adagio, tendre et nostalgique où le violoncelle semble chanter une complainte d'amour. Au violoncelle, c'est Marc Copé.

L'élégie de Gabriel Fauré, jouée par Marc Coppet et l'Orchestre Philharmonique de Strasbourg. Allez, je vous emmène tout de suite sous le soleil des Caraïbes avec le grand Henri Salvador et Dans mon île, tiré de son album Révérence. C'est l'histoire d'une douce paresse sous les cocotiers où le temps s'arrête, où on oublie le reste du monde.

Oh là là, cette voix d'Henri Salvador et cette musique qui nous enveloppe, on a l'impression d'être dans un petit cocon, on se laisse emmener comme ça, loin, très loin, sur une île, grâce à lui. Et c'est difficile maintenant de continuer et de se dire, allez, on travaille, on se concentre et on annonce une autre musique. Mais la musique, de toute façon, ce n'est pas dur, ce n'est pas compliqué, ça fait du bien. Surtout celle-ci qui est toujours dans la sensualité, c'est la Havanaise de Camille Saint-Saëns.

Une danse élégante, pleine de séduction, inspirée par les rythmes chauds de Cuba, la Havanaise de Camille Saint-Saëns, jouée par Jean-Jacques Kantoroff et le Tapiola Sinfonietta. Une petite pause, pleine de swing maintenant, avec la chanteuse Vanessa Rubin et sa reprise de la chanson de Michel Legrand et Eddie Barclay, Once Upon a Summertime, la valse des lilas.

Once upon a summertime, la valse des lilas, l'histoire nostalgique d'un amour d'été qui s'est éteint avec les lilas, mais dont le souvenir reste à jamais gravé dans le cœur, avec Vanessa Rubin, qui était accompagnée par Robert Hurst à la contrebasse, Marvin Smith à la batterie, Paul Jackson Jr. à la guitare électrique et Toots Thielemans à l'harmonica. Un pur délice de décontraction.

On est parti faire la fête avec le clarinettiste Yom et son morceau Ramener les beaux-parents à la maison, également connu sous le titre The Joyful Wedding, une danse klezmer ultra rapide et festive comme vous avez pu l'entendre. Yom était à la clarinette avec cette énergie toujours sauvage qu'il a en lui, accompagné par Denis Cugnot au piano, Alexandre Giffard au tuban et Benoît Giffard au tuba et au trombone.

Une musique pleine de poésie où le corps chante comme une voix d'opéra au-dessus de l'orchestre. C'était le corniste Peter Dam qui était accompagné par la Staatskapelle de Dresde que dirigeait Rudolf Kempe. C'était l'andante du concerto pour corps et orchestre numéro 1 en mi bémol majeur de Richard Strauss.

Avec vivacité et tout au long avec sentiment et expression. C'est ce qui est écrit sur la partition. Le premier mouvement de la sonate opus 90 de Beethoven, joué par le pianiste espagnol Javier Perianès. Et c'est le dernier morceau dans l'émission Bazar que vous allez entendre tout de suite. C'est l'ouverture de McConkey's Fairy. Une pièce pleine de vitalité rythmée, piquante et avec de l'humour qui décrit la traversée historique du fleuve Delaware par George Washington.

Une véritable démonstration d'énergie pour illuminer votre début de soirée. C'était un extrait de l'ouverture de McConkey's Fairy de George Antheil avec l'Orchestre Symphonique de la Radio de Francfort que dirigeait Hugh Wolf. Un grand merci à toutes et à tous d'avoir partagé ce bazar avec moi sur RTS Espace 2. Prenez grand soin de vous, détendez-vous bien toujours et on se retrouve demain dès 17h30 pour de nouvelles pépites musicales. Il est 19h30. Belle soirée à vous et à demain. Ciao !

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1: Bonsoir à toutes et tous, je suis très heureux de vous retrouver sur RTS Espace 2 pour ces concerts du soir et pour cette soirée dédiée à la musique de chambre avec un programme qui ressemble assez à un long voyage puisque ce soir nous allons passer d'une lumière de lune à une danse espagnole, d'une confidence à un grand éclat de rire et pour nous conduire d'un univers à l'autre, il n'y aura qu'un seul musicien, mais pas des moindres, c'est Bruce Liu. Nous allons le retrouver à la salle de musique de La Chaux-de-Fonds pour ce récital du 27 mai dernier. Avec Beethoven et Chopin, nous entrerons dans un monde où le piano peut chanter et puis se laisser emporter, on va dire, par la passion. Il y aura ensuite Debussy et Ravel qui apporteront eux leur lumière, leurs ombres, leurs couleurs aussi. Et puis Montpou et Albéniz, eux, nous ouvriront les portes de l'Espagne où Liszt nous rejoindra avec ce goût des danses et puis des grands élans virtuoses. Mais c'est Ligeti qui va donner le départ et vous allez entendre qu'il a une façon bien à lui de mettre les choses en mouvement. Cette diversité va bien au pianiste Bruce Liu. C'est un pianiste d'origine chinoise né à Paris qui a grandi à Montréal. Il y a là déjà plusieurs cultures donc qui se rencontrent dans son parcours avant même de parler de son répertoire. Il remporte le concours international de piano Frédéric Chopin en 2021, un de ces moments qui change littéralement la vie d'un musicien avec des invitations qui arrivent du coup du monde entier et toutes les grandes salles qui vont lui ouvrir leurs portes avec également un public beaucoup plus large pour découvrir ce jeu très particulier. Il s'était formé auprès de Richard Raymond et de Dan Tyson et depuis il se produit un peu partout dans le monde, de Londres à New York en passant par Amsterdam. Mais ce soir, nous allons surtout découvrir sa manière de passer d'un langage à l'autre avec ce programme extrêmement éclectique, trouver une voix chantante chez Chopin, faire surgir toutes les couleurs ravelliennes et puis entrer par exemple dans ces rythmes de Ligeti. C'est le même instrument, ce sont les mêmes mains, mais chaque fois c'est un autre monde qu'il faut porter, imaginer, créer sous nos yeux et là plus précisément pour nos oreilles. Nous allons commencer donc avec Fanfare, une étude composée par Ligeti en 1985, c'est un des titres les plus connus du compositeur, un titre qui annonce quelque chose de très sonore, de brillant, presque de cérémoniel et pourtant Ligeti demande au pianiste de jouer avec une extrême douceur. Donc voilà des fanfares qui se feront discrètes. Sous les doigts, c'est une petite mécanique qui va se mettre en marche. Un motif va revenir sans cesse avec une pulsation répartie en 3, en 2 et puis 3. Au-dessus, les lignes se croisent, les accents vont bouger, vont se décaler. Ce qui accompagnait passe au premier plan et puis retrouve sa place dans l'ensemble. Tout semble très mobile dans cette pièce, mais exige une précision redoutable. Ligeti était fasciné par les mécanismes de précision, et à La Chaux-de-Fonds, cette passion trouve forcément un certain écho. Alors dans cette mécanique, il va mettre de l'élan, du jeu, des surprises, également de quoi commencer notre soirée avec les oreilles en éveil. Et après Ligeti, Bruce lui enchaînera avec Beethoven et la célèbre sonate dite « Clair de lune ». Ce premier mouvement a accompagné les premières grandes émotions de bien des pianistes amateurs. Les deux suivants, eux, ont parfois attendu peut-être un peu plus longtemps pour se faire entendre chez les amateurs. En tout cas, ce début si célèbre, Beethoven demande de jouer également avec la plus grande délicatesse. C'est une mélodie qui se dessine au-dessus d'un accompagnement régulier. On retrouve peut-être cette idée de mécanique d'une certaine façon. Et vient un moment beaucoup plus léger avec un final très impétueux. Derrière le clair de lune, donc, il y a un orage qui n'est jamais très loin. Le surnom de clair de lune n'est pas de Beethoven, il lui a été donné après sa mort à partir d'une image attribuée au poète Ludwig Rellstab, une promenade nocturne sur le lac des Quatre Cantons. Beethoven a choisi une autre indication, lui, sonata quasi una fantasia, une sonate presque comme une fantaisie. Une invitation donc à laisser la musique prendre des chemins inattendus. Voici donc Bruce Liu dans Fanfare de Gheorghe Ligeti et puis dans la sonate en Do dièse mineur opus 27 numéro 2 de Beethoven qu'on appelle Clair de lune.

Le final impétueux de cette sonate en Do dièse mineur, opus 27, numéro 2, qu'on appelle la sonate Claire de Lune de Beethoven, sous les doigts de Bruce Liu, une œuvre qui était précédée par Fanfare de Gheorghi Ligeti, dans ce récital donné le 27 mai dernier à la salle de musique de la Chaux-de-Fonds. Après Beethoven, la nuit se prolonge avec Chopin. C'est une autre façon de faire chanter le piano. On va passer ici entre la confidence et la passion. Bruce Liu interprète le nocturne en ut dièse mineur, opus 27, numéro 1.

La musique de Chopin dans l'interprétation de Bruce Liu, c'était le nocturne en ut dièse mineur, opus 27, numéro 1. Et voici maintenant l'Espagne de Ravel. Des rythmes mordants, un piano qui évoque la guitare et puis une voix un peu plus douloureuse au cœur même de la danse. C'est l'Alborada del Gracioso, l'aubade du bouffon, extraite des miroirs.

Morceau redoutable pour le pianiste, c'était l'Alborada del Gracioso de Maurice Ravel, ici brillamment interprété par Bruce Liu. Alors place maintenant à la douceur de la rêverie de Debussy, et puis nous retournerons en Espagne avec El Puerto d'Albéniz. C'est une danse inspirée du port de Santa Maria, près de Cadix. On a là donc deux paysages que Bruce Liu va peindre pour nous au piano lors de ce récital donné le 27 mai dernier à la salle de musique de la Chaux-de-Fonds.

Voilà, on passe dans ce récital de Bruce Liu d'un univers à l'autre en quelques minutes seulement. C'est une vraie prouesse de pouvoir comme ça recréer ces univers instantanément. Bruce Liu vient d'enchaîner La Rêverie de Debussy et puis El Puerto, extrait d'Iberia d'Isaac Albéniz. Alors nous allons rester en Espagne, mais cette fois avec Franz Liszt et sa Rhapsodie espagnole qui fait se rencontrer la célèbre Folia et puis une Jota aragonaise. Vous allez voir, c'est un vrai tourbillon de variations et de virtuosité. Bruce Liu est au piano.

Et oui, il y a de quoi applaudir ce brillant pianiste. C'est le pianiste sino-français Bruce Liu que nous entendions ici. Ce pianiste qui a grandi à Montréal, qui a remporté le prestigieux concours international de piano Frédéric Chopin et que nous entendions ici dans la Rhapsodie espagnole de Franz Liszt. Une œuvre absolument brillante. Alors, après Liszt, nous revenons à Beethoven avec le premier mouvement de sa sonate numéro 21 en Do majeur, opus 53, qu'on dit aussi Waldstein. C'est un nom qui est celui du comte Ferdinand von Waldstein, un ami et un mécène du tout jeune Beethoven, à qui la sonate est dédiée. Dès les premières notes, il y a une sorte de pulsation obstinée qui met la musique sous tension. Voici donc l'Allegro con brio, toujours sous les doigts de Bruce Liu.

Mais quelle clarté, quelle élégance dans ce jeu du pianiste Bruce Liu que nous entendions ici dans la célèbre sonate opus 53, la célèbre sonate qu'on appelle Waldstein, du fait de la personne à laquelle elle est dédiée, le comte Ferdinand von Waldstein. La musique était de Beethoven. C'est un vrai voyage que nous propose Bruce Liu lors de ce concert. Nous sommes passés de Beethoven à Chopin, de Ravel à Liszt, en passant par le compositeur Gheorghe Ligeti. C'est une vraie prouesse de pouvoir comme ça sauter d'un univers à l'autre. Alors, le public en redemande. Voici donc à présent une étude en la bémol majeur de l'opus 25 de Frédéric Chopin.

Et oui, il y a du talent, c'est sûr, énormément de virtuosité dans ce jeu de Bruce Liu. Et les applaudissements du public de la salle de musique de la Chaux-de-Fonds ne mentent pas ici. Nous venons d'entendre ce jeune pianiste dans une étude en la bémol majeur de l'opus 25 de Chopin. 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Nous partageons ce récital donné par le pianiste le 27 mai dernier dans la grande série de la Société de musique. Bruce Liu, dont la victoire au concours Chopin en 2021 avait révélé le talent à un large public international. Et la musique va se poursuivre encore à la demande du public. C'est le troisième des six moments musicaux en fa mineur à présent. Une courte page, vous allez le voir, très dansante, avec une mélodie qui semble avancer à petits pas. L'Allegro moderato sous les doigts de Bruce Liu.

Et oui, je ne sais pas si vous l'avez entendu comme moi, mais quelqu'un du public qui dit tout simplement « merci ». À ce pianiste, c'était Bruce Liu que nous entendions ici dans le célèbre Allegro Moderato du troisième des six moments musicaux en fa mineur de Schubert, une des pièces les plus célèbres que le compositeur ait écrites pour le piano. Les applaudissements se prolongent à la salle de musique de la Chaux-de-Fonds. Le public n'a manifestement pas très envie de laisser partir ce jeune virtuose du piano dans ce récital qui était donné le 27 mai dernier. Alors pour terminer, Bruce Liu réserve un dernier petit clin d'œil après cette petite danse de Schubert. Eh bien, nous restons dans cette thématique. Je vous propose de garder vos chaussons de danse puisque ce son à présent, je ne vous le dis pas. Allez, vous allez découvrir vous-même, je suis sûr, vous allez reconnaître cette mélodie. Tout ce que je peux vous dire peut-être, c'est que le piano va faire les entrechats.

Et voilà, un public absolument conquis par Bruce Liu ce soir. Nous entendions ici la danse des petits cygnes, extraite du Lac des cygnes de Tchaïkovski, dans une transcription pour piano. C'était donc Bruce Liu au clavier, les petits cygnes de Tchaïkovski pour un dernier salut. Bruce Liu, qui a donné ici un récital donc le 27 mai dernier dans la grande série de la Société de musique de La Chaux-de-Fonds. Une soirée où le pianiste nous aura fait passer des rythmes de Ligeti aux confidences de Chopin, des élans et de la passion de Beethoven aux couleurs espagnoles, avant ce dernier petit clin d'œil offert au public avec lequel il a su créer un vrai lien. C'est le premier prix du concours international de piano Frédéric Chopin, rien que ça, en 2021. Bruce Liu qui nous a montré ici combien sa curiosité et puis sa palette dépassent le seul univers du compositeur polonais. Un concert qui vous était proposé avec Martin Gers à la production musicale, Renaud Millet-Lacombe à la prise de son et Gilles Ozaman à la réalisation de cette émission sur RTS Espace 2. Alors pour prolonger notre soirée, le piano retrouve à présent trois partenaires. Il y aura un violon, un violoncelle que nous allons ajouter au piano et nous allons entendre une œuvre pleine de passion. C'est le troisième trio d'Édouard Lalo. C'est vrai qu'il y avait une époque où jouer sa musique de chambre, c'était une véritable gageure pour un compositeur français. Saint-Saëns d'ailleurs le raconte avec beaucoup d'humour. Il dit que les programmes accueillaient volontiers Mozart, Beethoven ou encore Mendelssohn, mais que le nom d'un Français vivant sur une affiche semblait tout simplement faire fuir le public. Et pour se faire entendre, eh bien, il fallait parfois organiser soi-même un concert et inviter ses amis. Lalo fait partie de ceux qui ont enrichi ce répertoire et à la fin de 1879, il achève donc ce trio en la mineur opus 26, après avoir déjà consacré plusieurs œuvres au dialogue des cordes et du piano. Dès le premier mouvement, vous allez l'entendre, le violon et le violoncelle vont passer de beaucoup de tendresse à une grande exaltation avec un piano qui soutient leurs élans avec des accords puissants. Et puis, nous allons entendre un presto qui va nous lancer dans une course nerveuse, des rythmes insistants, des contrastes qui vont se resserrer avant qu'un épisode plus discret ne ménage une brève respiration. Au cœur de cette œuvre, il y a un mouvement lent qui va laisser les cordes chanter, comme on dit, de plus en plus intensément. Et puis enfin, un final qui va retrouver beaucoup de couleurs. Pour faire vivre cette musique, le trio Wanderer, Jean-Marc Philips, Varja Bédian au violon, Raphaël Pidou au violoncelle et Vincent Coq au piano, dans un enregistrement réalisé en juillet 2025, dans la sublime acoustique de l'Arsenal de Metz. Voici donc le trio pour piano, violon et violoncelle numéro 3 en la mineur opus 26 d'Édouard Lalo.

Et c'était le trio numéro 3 en La mineur, opus 26 d'Edouard Lalot dans l'interprétation du trio Wanderer. Jean-Marc Philips Varjabédian au violon, Raphaël Pidou au violoncelle et Vincent Coq au piano. Nous allons poursuivre cette soirée dédiée à la musique de chambre sur RTS Espace 2 avec une autre rencontre à présent, puisque nous allons ajouter de la voix au piano. Il y a un compositeur qui mérite qu'on fasse un peu mieux sa connaissance. Il s'agit de Louis Betz. Je ne sais pas si vous avez déjà entendu son nom. Il est né à Bordeaux en 1895 et dans une famille où l'on pratique volontiers la musique. Il était pourtant destiné à suivre son papa dans le commerce du vin. Et oui, on est à Bordeaux. Il fait donc des études commerciales tout en travaillant sérieusement à la composition. Et puis la musique finira par l'emporter. Il va s'installer à Paris, travailler notamment avec André Messager et devenir l'élève de Reynaldo Hahn. Betz aime les mots, il aime les voix, il aime le théâtre. Il compose à la fois pour la scène et pour le cinéma, notamment auprès de Sacha Guitry. Et cette activité lui a parfois valu d'être rangé un peu vite parmi les compositeurs de musique légère. Mais dans ses mélodies, derrière une ligne de chant qui paraît très naturelle, eh bien le piano fait entendre des harmonies très raffinées, parfois piquantes, et qui sont nourries aussi de son goût pour le jazz. Et c'est cette musique qui a séduit Cyril Dubois et Tristan Reiss. Depuis plus de 10 ans, au moment de cet enregistrement, le ténor et le pianiste explorent ensemble la mélodie française. Leur découverte des chansons pour les oiseaux de Betz leur a donné envie d'aller un petit peu plus loin, de chercher d'autres partitions et puis de rendre sa voix à ce musicien encore un peu trop discret dans les programmes. Nous allons entendre « D'ombre et de soleil », c'est un cycle de 8 mélodies composées en 1946 sur des poèmes de Paul-Jean Toulet. Le titre lui va bien puisque la lumière change constamment dans ces petites scènes. Il y a un feu d'hiver, il y a ici une plage, là la pluie contre une vitre, et puis le souvenir, l'amour et le temps qui passe. La voix raconte, mais le piano lui aussi raconte, il installe le décor, il en modifie les couleurs, il éclaire soudain un mot ou une émotion. Chez Betz, quelques minutes suffisent pour faire exister tout un monde. Il faut écouter ce qui se passe entre les mots, dans ces harmonies qui donnent au poème une douceur, une inquiétude ou un éclat inattendu. Voici donc « D'ombre et de soleil » de Louis Betz sur des poèmes de Paul-Jean Toulet avec Cyril Dubois, ténor, et Tristan Reiss au piano.

D'ombre et de soleil, c'était 8 mélodies de Louis Betz sur des poèmes de Paul Jean Toulet, interprétées par Cyril Dubois, ténor, et Tristan Raes au piano. Nous retrouvons maintenant deux membres du trio Vandereur que nous avons entendu il y a quelques instants, avec Jean-Marc Philips Varjabédian au violon et Raphaël Pidou au violoncelle. Cette fois, le piano leur laisse toute la place dans la sonate pour violon et violoncelle de Maurice Ravel. Il y a deux instruments donc seulement, mais qui ont beaucoup à se dire. Les lignes vont se croiser, les timbres se mêler, chacun passe du premier plan à l'accompagnement. C'est une musique qui est dédiée à la mémoire de Debussy, dans laquelle Ravel fait surgir tout un monde, avec ses cordes de chaque côté. Écoutons un extrait de cette sonate, Jean-Marc Philips Varjabédian et Raphaël Pidou.

Jean-Marc Philips, Varge Abédian au violon et Raphaël Pidoux au violoncelle dans quelques extraits de la sonate de Maurice Ravel. Et pour terminer notre soirée, direction la Provence, on rejoint une farandole, on entre dans la danse et puis bientôt deux amoureux n'auront plus Dieu que l'un pour l'autre. Et c'est Mireille, une fille de riche paysan. Lui, c'est Vincent, le fils d'un pauvre vanier. Et entre eux, c'est un amour que les familles ne voient pas du même œil. Gounod s'est inspiré du poème de Frédéric Mistral pour cet opéra qui ouvre la saison de l'Opéra de Lausanne. Vous pourrez d'ailleurs encore le découvrir vendredi prochain à 20h et dimanche prochain à 15h. Sur scène, Vanina Santoni et Mireille, Thomas Bettinger, Vincent. Et autour d'eux, notamment Géraldine Chauvet en Taverne, Jean-Christophe Bouton en Ourias, le rival de Vincent. Et puis c'est Bruno Ravella qui signe une très belle mise en scène. Jean-Marie Tsetouni dirige l'Orchestre de Chambre de Lausanne et le Chœur de l'Opéra de Lausanne. Alors en attendant de les retrouver au théâtre, voici quelques extraits de Mireille que je vous propose peut-être de découvrir. Partons donc de cette grande farandole du deuxième acte. Cette fois-ci avec Mirella Freni à l'Avanzo, le Chœur et l'Orchestre du Capitole de Toulouse, sous la direction de Michel Plasson.

0: Et c'était quelques extraits de Mireille, de Charles Gounod avec Mirella Freni à la Vanzo, le chœur et l'orchestre du Capitole de Toulouse sous la direction de Michel Plasson. Et si vous souhaitez prolonger cette escapade en Provence, je vous le rappelle, Mireille vous attend encore à l'Opéra de Lausanne vendredi à 20h et dimanche prochain à 15h. Merci à toutes et tous pour votre compagnie ce soir. Gilles Ozaman était à la réalisation de cette émission. Dans quelques instants, vous retrouverez Julian Sykes pour ses références. Quant à moi, je vous dis à très bientôt et je vous souhaite une très belle suite de soirée sur RTS Espace 2. Tout de suite, les informations, puisqu'il est 22h.
1: Philippe Nanzer.
2: Les négociateurs ukrainiens s'entretiendront demain et samedi avec les émissaires de Donald Trump. Selon l'annonce faite ce soir par le président Volodymyr Zelensky, la rencontre aura lieu aux États-Unis dans le cadre des efforts pour trouver une issue à la guerre en Ukraine. Selon un haut responsable américain, la France, le Royaume-Uni, l'Allemagne, l'Union européenne et l'OTAN ont également été conviés à ces discussions. Et pendant ce temps, les frappes russes font basculer Kiev en mode de survie avant l'hiver. Des frappes qui visent depuis plusieurs semaines des ponts, des infrastructures clés de la capitale ukrainienne, laquelle bascule donc en mode survie, selon les mots mêmes de son maire. Les dernières attaques ont entraîné des coupures d'eau et d'électricité, ainsi que des délestages d'urgence dans la capitale. Par contre, la ligne du front dans l'est de l'Ukraine reste pour l'essentiel figée. Et aujourd'hui, Vladimir Poutine s'est entretenu avec son homologue iranien Massoud Pezeshkian. La rencontre a eu lieu avant le début d'un sommet régional qui doit débuter au Turkménistan. Et selon le Kremlin, le président russe a assuré à Massoud Pezeshkian l'aide de Moscou pour contribuer au règlement de la guerre au Moyen-Orient. Ce d'autant plus que Vladimir Poutine estime que l'Iran fait, je cite, de véritables efforts pour mettre fin au conflit. Un conflit lancé, je vous le rappelle, en février dernier par des bombardements américains et israéliens. Au moins un avion a été gravement endommagé aujourd'hui à l'aéroport de Riyad par une attaque houthi. Selon des témoins sur place, l'avion appartient à une compagnie saoudienne. Cette attaque est la dernière d'une série de 3 attaques aux missiles balistiques perpétrées aujourd'hui sur l'aéroport de la capitale saoudienne, des attaques revendiquées par les forces houthies du Yémen. Le capitaine de l'équipe nationale suisse de football, Granit Xhaka, écope d'une peine pécuniaire avec sursis pour avoir acquis un faux certificat de vaccination contre le Covid-19. C'était en 2022. Il a déjà déclaré qu'il ne fera pas appel à l'ordonnance pénale du parquet lucernois. Le ministère public condamne le joueur de 34 ans à 50 jours amende à 3000 francs avec sursis. La mise à l'épreuve durera 2 ans. C'est le footballeur qui a lui-même donné l'information sur son compte Instagram. Météo, eh bien ce soir, temps sec, hormis le long des Préalpes et dans le Chablais avec des précipitations vers minuit. La limite pluie-neige va descendre durant la nuit vers 1800 mètres et le ciel sera couvert. Demain, le temps sera assez ensoleillé en plaine, souvent nuageux le long des reliefs au-dessous de 2500 mètres et bien ensoleillé en haute montagne. La nébulosité va toutefois à nouveau augmenter à partir du nord-ouest en cours d'après-midi et du côté des températures en pleine, le thermomètre atteindra 15 degrés au meilleur de l'après-midi. Samedi promet d'être nuageux, dimanche sera probablement assez ensoleillé. Le soleil sera vraiment de retour lundi.
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7: Le violon est un instrument extraordinaire. Encore faut-il savoir le prendre, le toucher, le caresser. Et parfois aussi le contraindre à une certaine idée de la musique. Mais le violon sait rendre ce qu'on lui donne. Nathan Milstein parle ainsi de son instrument, un Stradivarius de 1716 qui, après de nombreux détours, a abouti aux États-Unis dans la fameuse collection Goldman. À ce violon que les connaisseurs dénomment l'ex-Goldman, Milstein donne le nom de Maria Teresa. Il le fait en l'honneur de sa fille Maria et de sa femme Teresa. Eh bien, toute cette semaine, dans les références, nous écoutons ce célèbre Stradivarius de 1716, comme ici, avec la musique de Jean-Sébastien Bach.

l'allemande de la première partita en si mineur pour violon seul, avec ici le violoniste Nathan Milstein. Et nous écoutions un enregistrement réalisé en public à Salzbourg, c'était en 1956. Je vous propose le violoniste Nathan Milstein, c'est lui qui véritablement va mener notre réflexion musicale. Né à Odessa, région qui est source inépuisable de talents musicaux, vous l'imaginez bien, Oistrakh, Gilels, Tcherkassky, Odessa, c'est une ville portuaire de la mer Noire, réputée pour ses plages et pour son architecture du 19e siècle, avec notamment son théâtre d'opéra et de ballet ou encore son immense escalier du Potemkin. Odessa ukrainienne, mais pour combien de temps encore? Alors évoquer le violon fougueux de Nathan Milstein aujourd'hui, je crois que c'est une occasion de vivifier un certain esprit de liberté. Odessa, certes, mais l'Ukraine en général, c'est la terre musicale représentée dans le milieu classique par de fortes personnalités telles Horowitz, Richter ou encore le violoniste Misha Elman. Véritablement, ce sont là quelques-uns des grands ressortissants de cette patrie. Et comme souvent avec les grands solistes, eh bien, la question de l'enfant prodige est inéluctable. Milstein pourtant l'esquive volontiers et il affirme ne pas avoir été de ceux-là. « Ma mère, dit-il, voulait que je devienne violoniste. Elle disait que j'étais le plus robuste de ses fils et donc le plus apte à jouer du violon. » Et notre violoniste de poursuivre, « J'ai peut-être joué correctement du violon de façon instinctive, mais je ne m'y intéressais assez peu. Ce n'est que plus tard que je me suis mis à réfléchir sur la musique pour la ressentir, pour l'aimer. Aujourd'hui, bien sûr, tout a changé, car après des décennies de musique et de concerts, le violon est devenu partie intégrante de moi-même. De la même manière qu'on ne se réjouit plus d'avoir des mains, elles sont là, on n'y pense plus. »

la densité du timbre, vous remarquerez que jamais il ne disparaît, et ce même dans les moments les plus éthérés du répertoire de chambre. Enfin, je vous dirais, écoutez la persuasion de sa virtuosité, toujours nourrie par une grande simplicité musicale. Et être simple, eh bien, c'est le grand défi pour qui a les moyens évidemment de s'exprimer de mille et une façons différentes. Pour simplifier, je crois qu'il faut au préalable avoir réfléchi. C'est là un point sur lequel, du moins, Nathan Milstein ne transige pas. Et on s'en rend compte lorsqu'il parle de son enseignement à de jeunes artistes. « Je voudrais qu'ils réfléchissent, dit-il, et je voudrais qu'ils deviennent des virtuoses dans le sens où je comprends ce mot, c'est-à-dire le degré le plus élevé de perfection professionnelle. » Et Milstein ajoute qu'il souhaiterait que cette définition de la virtuosité s'étende à tous les domaines et pas uniquement à la musique, c'est ça qui est intéressant. Il mentionne au passage la littérature avec « Guerre et paix » de Tolstoï, dont il avoue que c'est une œuvre de virtuose telle qu'il la conçoit. Et puis, ce qui est aussi fondamental, selon lui, c'est que l'artiste ne doit pas uniquement se contenter d'étudier ou de jouer les œuvres, il doit aussi les écouter jouées par d'autres musiciens. Voilà quelque chose qu'on a tendance à oublier aujourd'hui, hélas, me semble-t-il, parfois même en prétextant rapidement et non sans orgueil qu'on ne veut pas être influencé par d'autres interprétations. C'est un argument en tout cas que j'entends régulièrement, dans la bouche évidemment des artistes que je rencontre, que j'interview. Alors, on peut légitimement se demander ce que vaut une interprétation qui n'ouvre pas la porte à l'écoute d'autres sensibilités. Je crois que dans l'art comme dans la vie, c'est à travers évidemment l'agencement d'expériences accumulées qu'on arrive à une certaine forme d'authenticité de l'interprétation de ce qui nous entoure, que ce soit des faits, des gestes ou des notes. C'est là qu'est la vraie virtuosité.

Paganini, Anna, selon Paganini et surtout selon Nathan Milstein, que nous entendions ici en ce liste, puisque c'est lui qui a arrangé pour son instrument quelques-uns des échos musicaux de Paganini, bien évidemment. Alors Nathan Milstein a beaucoup joué la musique de Paganini et il a également abordé celle d'un homme qui, comme lui, représente le violon, c'est Jean-Sébastien Bach. Je crois qu'à travers notamment les sonates et partitas pour violon seul, eh bien, il y a ici la question de la liberté de l'interprétation. Le Bach de Milstein, du reste, est tout à fait dépouillé, mais il est ardent. Et lorsque l'on dit que l'interprète est au service de la musique, eh bien, je vous avoue que c'est souvent l'image du violon de Milstein qui me vient à l'esprit. Les sonates et partitas pour violon seul, il les a enregistrées à deux reprises, en 1957 et en 1975. Dans les deux cas, son interprétation est toujours vertement critiquée, même si on reconnaît évidemment le talent du violoniste. Et ce qu'on lui reproche, c'est la plupart du temps une interprétation qui n'est pas assez objective. Alors bien évidemment, dans la mesure où cela veut dire quelque chose. Et Milstein répond à ce propos par une question. Peut-on jouer de la musique objectivement ? Demande-t-il. Puis il ajoute, je n'ai jamais entendu Bach jouer lui-même. S'il avait voulu que l'on joue sa musique objectivement, il aurait surchargé ses textes d'indications. Or, on ne retrouve rien de tout cela dans ses partitions, même les coups d'archet sont laissés au choix du soliste. Milstein reproche bien sûr à certains violonistes une approche de la musique de Bach qui est, je dirais, faite sans discernement. Il reproche à ces derniers d'en faire une musique de cirque en ne distinguant pas ce qui est important de ce qui ne l'est pas. Et à vouloir absolument être expressif, on en devient bien sûr caricatural, la ligne véritable disparaît et avec elle malheureusement toute la beauté de cette musique. Je joue Bach en accentuant la basse et je fais ressortir la voix moyenne, je mets en relief les voix principales et je les orne de leur fioriture. Voilà les paroles de Nathan Milstein, rien de plus selon lui. Et je vous propose d'écouter sa traduction en musique avec à l'instant la fameuse chaconne pour violon seul qui referme la deuxième partita en ré mineur.

La Chaconne de Jean-Sébastien Bach, un des chefs-d'œuvre pour violon seul, ici sous les doigts de Nathan Milstein. C'était en 1975 et je vous disais juste avant l'écoute de cette œuvre que Milstein avait enregistré deux fois l'intégrale des sonates et partitas pour violon seul, une fois en 1957 et une fois cette année 75, avec évidemment une maturité tout autre et surtout une prise de son extraordinaire en ce qui concerne évidemment la clarté du discours de Nathan Milstein. Alors c'est un homme qui a glorifié la musique de ces deux grands violonistes de l'histoire de la musique occidentale, à savoir Jean-Sébastien Bach et Niccolo Paganini. On en a entendu un extrait à la fois de l'un et de l'autre durant cet après-midi musical, mais c'est aussi Nathan Milstein, un homme des grands concertos. Et là, je me tourne du côté de Camille Saint-Saëns avec son troisième concerto pour violon et orchestre en si mineur. Nathan Milstein, il donne la plénitude de la virtuosité qu'est la sienne, technique de main gauche extraordinaire, un archet extrêmement sûr, et puis surtout un engagement, une fougue qui ne se traduit pas à travers, comment dirais-je, un aspect débridé de l'interprétation, mais véritablement une intensité volcanique. J'aimerais vous faire entendre ce que cela peut donner pour cette musique française. Nathan Milstein est ici entouré d'Anatole Fistulari à la tête du Philharmonia Orchestra. Ce troisième concerto en si mineur pour violon et orchestre de Camille Saint-Saëns, il l'enregistre en 1963.

0: Quelques notes du premier mouvement du troisième concerto pour violon et orchestre de Camille Saint-Saëns, partition célébrissime en si mineur proposée ici dans une version réunissant Nathan Milstein et Anatole Fistulari à la tête du Philharmonia Orchestra. C'était en 1963. Eh bien, j'avais envie de refermer cette référence consacrée à Nathan Milstein avec de la musique française. Cette pureté de l'archet, cette précision de la main gauche, elle fait honneur évidemment à cette sonorité de l'hexagone. J'espère que vous avez eu plaisir à l'écoute de ces musiques à travers évidemment l'art généreux de ce grand violoniste du XXe siècle. J'ai eu, quant à moi, le plaisir de passer ce début d'après-midi en votre compagnie. Je vous retrouve demain à midi pour la dernière partie de ces références consacrées à Nathan Milstein. D'ici là, je vous souhaite une très belle suite d'écoute sur les ondes de la radio-télévision suisse Espace 2. Il est 23h.
1: Philippe Manzer.
2: Nouvelle journée de mobilisation des lycéens aujourd'hui en France. Le ministère français de l'Intérieur parle de 71 500 manifestants, dont 24 500 rien qu'à Paris. Et selon le Premier ministre Sébastien Lecornu, le gouvernement déposera des amendements au projet de loi de finances pour 2027 afin de traduire certaines propositions des lycéens en mesures concrètes, notamment sur les remplacements. Mais les lycéens disent attendre plus que des paroles, ils attendent des actes. Et de son côté, le ministre français d'éducation, Édouard Geoffrey, a annoncé en fin de journée l'arrivée imminente de 3000 professeurs remplaçants dans plus de 500 lycées où la situation est la plus critique, et ceci dans les prochains jours. La Suisse condamne l'attaque que la Russie a perpétrée aujourd'hui contre deux bus civils ukrainiens. L'attaque a fait au moins 30 morts et 18 blessés. Ce bombardement russe a eu lieu près de Kramatorsk, dans la région de Donetsk, qui n'a pas encore été entièrement conquise par la Russie. Berne appelle à la désescalade et souligne une nouvelle fois que toutes les parties doivent respecter à tout moment le droit international humanitaire, en particulier la protection des populations civiles. Les négociateurs ukrainiens s'entretiendront demain et samedi aux États-Unis avec les émissaires de Donald Trump. Selon l'annonce faite ce soir par le vice-président Volodymyr Zelensky, la rencontre aura lieu dans le cadre des efforts pour trouver une issue à la guerre en Ukraine. Selon un haut responsable américain, la France, le Royaume-Uni, l'Allemagne, l'Union européenne et l'OTAN ont également été conviés à ces discussions. Le porte-avions Abraham Lincoln est arrivé aujourd'hui à son port d'attache de San Diego en Californie. Ce vaisseau à propulsion nucléaire rentre de plusieurs mois de déploiement au Moyen-Orient. Un déploiement marqué par des conditions de vie difficiles pour les marins et des tentatives de suicide de membres de l'équipage. Aujourd'hui, les familles des marins se sont rassemblées le long des quais pour accueillir leurs proches qu'elles n'avaient pas vus depuis maintenant près d'un an. On a joué au hockey sur glace ce soir. Un seul match, mais alors, quel match ! Fribourg-Gotteron a reçu Ajoie, et on peut dire que c'est à plate couture que les Fribourgeois ont battu les Ajoulottes sur un score sans appel de 7-2. La météo est bien ce soir, le temps est sec, hormis le long des Présalpes et dans le Chablais avec des précipitations vers minuit. La limite pluie-neige devrait descendre vers 1800 mètres. Demain, le temps sera assez ensoleillé en plaine, souvent nuageux le long des reliefs au-dessous de 2500 mètres et bien ensoleillé en haute montagne. La nébulosité va toutefois réapparaître à partir du nord-ouest en cours d'après-midi. Du côté des températures en plaine, le thermomètre ne dépassera pas les 15 degrés au meilleur de l'après-midi et samedi promet d'être nuageux, certes, mais dimanche sera probablement assez ensoleillé et le soleil sera vraiment de retour lundi.
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1: Philippe Manzer.
2: Nouvelle journée de mobilisation des lycéens ce jeudi en France. Le ministère français de l'Intérieur parle de 71 500 manifestants, dont 24 500 rien qu'à Paris. Et selon le Premier ministre Sébastien Lecornu, je cite, « Le gouvernement va déposer des amendements au projet de loi de finances pour 2027, c'est-à-dire l'année prochaine, afin de traduire certaines propositions des lycéens en mesures concrètes. » De son côté, le ministre français de l'Éducation, Édouard Geoffrey, a annoncé un peu plus tôt dans la journée, dans l'arrivée, dans les tout prochains jours, de 3000 professeurs remplaçants. La Suisse a condamné l'attaque que la Russie a perpétrée ce jeudi contre deux bus civils ukrainiens. Une attaque qui a fait au moins 30 morts et 18 blessés près de Kramatorsk, dans la région de Donetsk, la partie de la région de Donetsk qui n'a pas encore été entièrement conquise par la Russie. Berne a encore une fois appelé à la désescalade et a souligné que toutes les parties doivent respecter à tout moment le droit international humanitaire, en particulier la protection des populations civiles. Le prix Nobel de littérature 2026 a été décerné ce jeudi à la poétesse canadienne Anne Carson. Âgée de 76 ans, l'autrice a été récompensée, je cite la secrétaire permanente de l'Académie suédoise, pour son œuvre audacieuse et inventive. Il avait tué 13 personnes, dont 12 soldats, et fait des dizaines de blessés. C'était sur une base militaire du Texas en 2009. Nidal Hassan, musulman né aux États-Unis et d'origine palestinienne, sera exécuté par un peloton d'exécution militaire. Pete Hegseth, le ministre américain en charge de la Défense, a annoncé ce jeudi soir que cette exécution sera en plus diffusée en direct. L'exécution de Nidal Hassan sera la première du genre menée par l'armée américaine depuis 1961. On a joué au hockey sur glace ce jeudi soir. Fribourg-Gotteron a reçu Ajoie, des Fribourgeois qui ont aplati les Ajoulottes sur le score sans appel de 7-2. Et puis le capitaine de l'équipe nationale suisse de football, Granit Xhaka, a écopé d'une peine pécuniaire avec sursis ce jeudi. La justice lui reprochait d'avoir acquis un faux certificat de vaccination contre le Covid-19 en 2022. Le ministère public condamne le joueur de 34 ans à 50 jours amende à 3000 francs avec sursis et une mise à l'épreuve de 2 ans. Granit Xhaka a d'ores et déjà déclaré qu'il ne fera pas appel. La météo, eh bien, ce soir, cette nuit, le temps devrait être sec, quoique le long des préalpes et dans le Chablais, il devrait y avoir des précipitations à la moitié de la nuit. Demain, le temps sera assez ensoleillé en plaine, souvent nuageux le long des reliefs au-dessous de 2500 mètres et bien ensoleillé en haute montagne. Et puis, du côté des températures en pleine, le thermomètre va atteindre 15 degrés au meilleur de l'après-midi. Samedi promet d'être très nuageux, dimanche sera probablement assez ensoleillé et le soleil sera vraiment de retour lundi.
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0: 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Les informations. Laurent Blanchard.
1: La mise à mort de l'auteur d'une tuerie qui avait fait 13 morts sur une base militaire au Texas en 2009 sera diffusée en direct. C'est ce qu'indique hier soir une source du ministère américain de la Défense. Pete Hegseth, le secrétaire de la Défense, a dit quant à lui un petit peu plus tôt vouloir rendre cette exécution publique. Une mise à mort par fusillade, par peloton d'exécution, approuvée par Donald Trump. Une méthode que l'armée américaine n'a pas déployée depuis 1945. 3000 professeurs remplaçants vont être déployés dans les lycées en France ces prochaines semaines. Promesse hier soir du ministre de l'Éducation nationale, Édouard Geffray. Un renfort qui pourrait concerner plus de 500 établissements où la situation est critique. Objectif, désamorcer une protestation lycéenne qui ne faiblit pas depuis 2 semaines. Plus de 70 000 personnes ont d'ailleurs manifesté hier dans toute la France, dont 24 000 à Paris, 55 000 autres devant les établissements où de nombreux dégâts et aussi des atteintes au personnel a été constaté selon le ministère de l'Intérieur, qui dénombre aussi 500 interpellations. Les lycéens, eux, appellent à une nouvelle journée d'action mardi prochain. Un chirurgien du CHUV suspendu et dénoncé à la justice pour avoir falsifié des documents médicaux. Selon la RTS, les faits sont déroulés dans le service de chirurgie plastique et reconstructive, celui-même qui opère les grands brûlés adultes de Crans-Montana. Ce médecin cadre a mis son nom sur des comptes rendus d'opération alors qu'il n'était pas présent. La facturation a été stoppée. Le CHUV rassure, la qualité des soins n'est pas en jeu. Les cas de Covid-19 sont en hausse ces dernières semaines dans plusieurs régions de Suisse. Environ 120 cas hebdomadaires ont été constatés. C'est 10 fois plus que cet été. Évolution pour l'instant conforme aux dernières années, rassure l'OFSP. La ville de Genève demande un arrêt immédiat des travaux sur l'A412. L'autoroute reliera Thonon-les-Bains à Machilly, dans le Chablais français, dans 3 ans. Les travaux sont en cours d'ailleurs depuis 1 mois. Mais le conseil administratif genevois dénonce une atteinte à l'environnement et a fait recours contre l'autorisation française. La cour d'appel de Lyon doit se déterminer le 14 octobre sur les faits suspensifs. Une source de grande fierté pour le Canada, ce sont les mots du Premier ministre Mark Carney qui salue la prix Nobel de littérature. Le prix a été attribué à la poète canadienne Anne Carson hier. L'autrice de 76 ans a enseigné durant sa carrière dans plusieurs universités canadiennes, dont McGill à Montréal. L'Académie de Nobel dit récompenser son travail qui a donné naissance à de nouvelles formes pour la littérature contemporaine. Et puis c'est une première aux États-Unis. Un fraudeur qui utilisait l'IA pour diffuser ses musiques sur les plateformes de streaming a été condamné cette semaine à 18 mois de prison. Selon le parquet, il a inondé les plateformes de 10 000 agents numériques qui diffusaient en boucle sa musique générée par l'IA. Il aurait ainsi empoché jusqu'à 8 millions de dollars selon le New York Times. Le fraudeur devra rembourser ses royalties. C'est un temps assez ensoleillé qui vous attend en pleine ce vendredi, souvent nuageux le long des reliefs sous 2500 mètres et bien ensoleillé au-dessus, on appelle ça la mer de nuages. Ailleurs, des nuages de plus en plus denses cet après-midi, température nettement plus fraîche en pleine, entre 7 et 15 degrés.
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0: 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Laurent Blanchard.
1: Le ministre de l'Éducation nationale en France, Édouard Geffray, annonce le déploiement dans les prochains jours de 3000 professeurs remplaçants. Ils viendront en renfort dans les lycées où la situation est la plus critique. Plus de 500 établissements seraient concernés. Objectif, désamorcer le mouvement lycéen, qui appelle d'ailleurs à une nouvelle journée d'action mardi prochain. La mise à mort de l'auteur d'une tuerie qui avait fait 13 morts sur une base militaire au Texas en 2009 sera diffusée en direct. C'est ce qu'indique hier soir une source du ministère américain de la Défense. Mise à mort par peloton d'exécution par l'armée, du jamais vu depuis 1945. Dans le canton de Vaud, les pertes liées aux canicules et aux périodes de sécheresse pourraient dépasser les 100 millions de francs dans l'agriculture. Chiffre articulé lors d'une table ronde hier organisée par le canton. Certaines exploitations ont dû puiser dans leurs réserves et réduire leur cheptel. À l'heure actuelle, 200 demandes ont été enregistrées pour une aide quant aux dommages climatiques. Fribourg ouvre la voie à l'adoption officielle du bilinguisme dans une dizaine de communes. Les députés ont validé hier une loi dans ce sens, débat d'ailleurs animé. Une commune comptant une importante minorité linguistique autochtone de 10% depuis au moins 25 ans et partageant aussi une frontière linguistique, eh bien pourra choisir d'avoir deux langues officielles, le français et l'allemand, après un vote populaire. 68 000 personnes sont tout de même concernées. Le projet reste soumis à référendum donc et pourrait être contré par la justice. Les noms des participants à la table ronde pour la gestion des conséquences de l'incendie de Grand Montana sont connus. Présidé par l'ancien conseiller d'État neuchâtelois Laurent Courte, son but est de concilier les parties prenantes. Elle doit permettre en tout cas d'encourager les accords à l'amiable plutôt que des procédures judiciaires qui pourraient prendre des années. Volodymyr Zelensky critique la passivité des États-Unis dans le conflit en Ukraine. Déclaration alors que des bombardements russes contre deux autobus circulant dans le Donbass ont tué au moins 33 personnes hier. Le président ukrainien soupçonne Washington de vouloir renouer des liens économiques avec Moscou. Et dans ce contexte, les négociateurs ukrainiens vont d'ailleurs rencontrer les émissaires de Donald Trump, Steve Witkoff et Jared Kushner, ce vendredi et samedi aux États-Unis. Volodymyr Zelensky, qui en fait l'annonce hier, compte également sur la participation d'une équipe européenne. Le PKK dit avoir retiré ses combattants de Turquie. Le Parti des travailleurs du Kurdistan reproche à Ankara son inaction dans le processus de paix entamé il y a 2 ans et revendique avoir effectué sa part du travail. Et puis elle était dans l'ombre, mais c'était sans doute un personnage clé du programme Apollon. Margaret Hamilton est décédée à l'âge de 90 ans, annonce faite cette semaine. Cette scientifique américaine avait dirigé l'élaboration du système informatique utilisé par le programme lunaire américain. Le chef de la NASA salue une pionnière dont le travail a contribué à rendre possible les premiers voyages de l'homme vers la Lune. Sur Terre, il fera plutôt beau en pleine ce matin en Suisse romande. Quelques nuages le long des reliefs jusqu'à 2500 mètres, du soleil au-dessus. Ça se couvre par contre un petit peu plus en début d'après-midi. Et il fait toujours plus frais, de 7 à 15 degrés en pleine aujourd'hui.
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